0: Tandis qu'une voix critique des autorités de transition malienne a été libérée ce vendredi en début d'après-midi, Mahamana Maïga était détenue depuis presque 2 semaines, depuis le 25 mai précisément, dans le camp militaire de Tombouctou, en dehors de toute procédure légale, en cause des messages partagés dans des groupes WhatsApp privés dans lesquels il exprimait sa colère sur la gestion des affaires locales. Selon les sources jointes par RFI, il a donc été relâché, se porte bien, et aucune poursuite n'a été engagée contre lui. En Guinée, le parti du président Mamadi Doumbouya, largement vainqueur des élections législatives et municipales de dimanche, selon les résultats provisoires annoncés la nuit dernière par la direction générale des élections. En l'absence des partis historiques comme l'UFDG ou le RPG dissous en mars dernier qui avaient appelé au boycott, c'est donc la mouvance présidentielle GMD qui remporte l'essentiel des sièges à l'Assemblée nationale et dans les conseils communaux. Des résultats contestés dans plusieurs circonscriptions par le Front d'Aigle d'Abdoulaye Robaldé qui prépare des recours devant la Cour suprême. En Guinée équatoriale, cette fois, des avocats ont saisi vendredi la principale instance africaine de défense des droits humains pour faire cesser les expulsions menées par les États-Unis vers la Guinée équatoriale, zone de transit pour renvoyer des personnes vers leur pays d'origine où certaines disent craindre des persécutions. La RDC aussi a accepté un accord avec Washington et le gouvernement a annoncé ce vendredi que plus de la moitié des 15 migrants sud-américains expulsés des États-Unis et renvoyés par avion à Kinshasa en avril ont quitté le pays pour leur pays d'origine. Le gouvernement précise que d'autres départs interviendront incessamment. Alors qu'aux États-Unis, certaines restrictions à l'immigration légale imposées par l'administration Trump viennent d'être invalidées par la justice américaine. Des mesures prises après un attentat mortel en novembre, donc jugées illégale, elle visait les ressortissants de 39 pays, certains africains, catégoriquement empêchés depuis d'obtenir leur demande d'asile, permis de travail, carte verte ou naturalisation. Alors que le conflit menace de remonter en intensité entre l'Iran et les États-Unis, la chaîne américaine CBS News alerte sur le cas d'un journaliste binational américain et iranien détenu en Iran. Reza Validé dénonce avoir subi des tortures. Son avocat s'insurge de l'abandon par les autorités américaines de leurs citoyens. Le journaliste aurait même failli mourir dans une frappe sur la prison d'Evin, Oriane Verdier.
1: Reza Validé travaillait pour Radio Farda, un média financé par les États-Unis. Il a été arrêté et condamné en 2024 à 10 ans de prison après avoir été accusé de travailler pour un gouvernement hostile. Dans un enregistrement diffusé en exclusivité par CBS News, le journaliste appelle le gouvernement américain à l'aide pour lui, mais aussi pour 3 autres Américains détenus dans la prison d'Evin. Les autorités américaines auraient pu tenter de faire pression sur Téhéran pour permettre à minima de réduire les mauvais traitements physiques, mais aussi les tortures psychologiques que lui et ses concitoyens subissent, estime-t-il. Comme les autres détenus, le journaliste raconte les maladies et souffrances, mais aussi l'absence de soins médicaux. Alors que les États-Unis et Israël ont bombardé l'Iran de manière intensive durant 3 mois, Reza Validé aurait survécu à l'une de ses frappes sur la prison d'Evin. Il exprime aujourd'hui son indignation face à la décision des États-Unis de libérer des marins iraniens le mois dernier, sans tenter de demander la libération des citoyens américains en échange. De manière générale, leurs cas n'ont pas été publiquement évoqués dans le cadre des négociations actuelles entre les deux pays.
0: La justice française ouvre une enquête pour torture et crimes de guerre après les sévices infligés par Israël aux militants de la flottille pour Gaza. Les images partagées par le ministre israélien de la Sécurité publique avaient suscité de vives condamnations internationales. Le ministre français des Affaires étrangères avait annoncé fin mai avoir saisi la justice ce vendredi. Le parquet national antiterroriste a donc annoncé l'ouverture d'une enquête. Une décision dont se félicite Mohamed Ghazali Kous. Il est l'un des ambassadeurs de la flottille Sumud en France.
2: C'est une très bonne nouvelle parce que cette inaction et ce silence a fait que ce pouvoir israélien se sent impuni. Il y a eu deux interceptions, l'une entre le 29 et le 30 mai en pleine Europe, même si c'était des eaux internationales, entre l'Italie, la Sicile et la Grèce. Et la deuxième, donc il y a eu 2 interceptions, 2 actes de piraterie. Il faut qu'à un moment, on fasse respecter le droit international, le droit maritime. Et je souhaite que justice soit rendue,

0: mais à travers nos camarades, et c'est nos camarades le disent aussi, on veut parler aussi de la souffrance de du peuple palestinien.
1: L'ambassadeur d'Israël en France accusait lui d'ingérence par plusieurs responsables en cause les propos de Joshua Zarqa dans une interview diffusée jeudi, dans laquelle il dit souhaiter que n'importe qui, plutôt que Jean-Luc Mélenchon, remporte l'élection présidentielle. Le candidat du parti de gauche radicale, réponse donc du coordinateur de l'LFI, jugeant que les autorités françaises devraient réagir et condamner ce type de prise de position. La justice française qui a prononcé un non-lieu général en faveur des militants de la C4, le collectif de citoyens kanak à l'origine de la vaste mobilisation il y a 2 ans qui avait secoué la Nouvelle-Calédonie. Des affrontements avec les forces de l'ordre avaient fait 14 morts. Les juges d'instruction ont balayé les accusations d'insurrection à Mélibeaucourt.
2: Au lendemain des soulèvements du printemps 2024 en Nouvelle-Calédonie, 14 militants de la CCAT, l'organe qui coordonne les actions de terrain des indépendantistes kanak, avaient été mis en examen. À l'origine de la mobilisation citoyenne contre la réforme du corps électoral, ils étaient plus largement accusés d'avoir délibérément souhaité déstabiliser les unités économiques, les administrations et les services de l'État. 2 ans plus tard, les poursuites sont donc abandonnées. Les juges d'instruction ont estimé que les charges étaient insuffisantes et que l'origine de la mobilisation ne visait pas à mettre en péril les institutions de la République. Quand bien même leurs revendications tendaient à obtenir l'indépendance du territoire, il ne s'agissait pas d'une insurrection. De leur côté, les militants concernés n'avaient cessé de dénoncer leur arrestation, mais aussi les conditions inhumaines dans lesquelles ils avaient été transférés dans les prisons de France hexagonale, loin de leur archipel du Pacifique. Leurs avocats y voyaient également une affaire politique sur fond de décolonisation et un traitement judiciaire exceptionnel sur ingérence du gouvernement.
1: Amélie Beaucourt qui referme ce journal 1h10 en temps universel à suivre sur RFI Priorité Santé.
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9: Bonjour à toutes et à tous. Ravi de vous retrouver pour notre émission du vendredi qui vous permet, vous le savez, de poser vos questions à des spécialistes sur un sujet qui vous concerne directement, y compris certains troubles qui, à première vue, ne constituent pas un enjeu vital, mais peuvent occuper une grande place dans nos esprits, devenir des sujets majeurs de préoccupation, voire tourner à l'obsession. Et cela se vérifie en particulier pour ce qui touche à notre apparence, la peau, le poids et notre sujet du jour, les cheveux. Dans le pire des cas, perte des cheveux suite à une maladie, avec l'âge, certains changements ou en lien avec d'autres risques pas toujours connus comme le coiffage et certaines transformations capillaires. Perte ou chute des cheveux, mais aussi cheveux cassants, abîmés, clairsemés, déshydratés, sans compter tout ce qui touche le cuir chevelu, irritation, démangeaison, plaques, croûte, squame, encore une fois, des affections a priori bénignes mais qui peuvent être très difficiles à supporter au jour le jour. D'où l'importance d'en parler pour trouver des solutions. Et c'est ce que nous vous proposons de faire aujourd'hui dans Priorité Santé. Coiffure sage ou originale, au naturel ou sophistiqué, y a-t-il des produits à éviter absolument pour changer l'aspect de nos cheveux? Si vous souhaitez intervenir, notre numéro c'est le 33 7 61 18 46 41. À votre écoute au Sénégal, on vous retrouve, docteur Elena Bougaïré, bonjour.
10: Bonjour.
9: Vous êtes dermatologue et cofondatrice de la Kimpa Vita, initiative culturelle féministe et éco-responsable. Et vous vous trouvez en ce moment dans les studios de RFI en full day mandinkant, dont on remercie toute l'équipe pour son accueil.
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9: Il ne s'agit pas de critiquer un tel ou tel coiffure, tel ou tel soin, c'est pas du tout une question de goût, de tendance, non. On va bien,
1: se concentrer sur la santé des cheveux. Alors c'est un fait, docteur Elena Bougaïré, il y a de plus en plus d'informations sur les produits utilisés en cosmétique, en particulier ceux que l'on retrouve dans le rayon capillaire, et il y a vraiment des ingrédients qui doivent inciter à la prudence.
10: Effectivement, il faut hyper faire attention, ça dépend du shampoing, de la crème, en fonction de qu'est-ce qu'on utilise. Le shampoing, il faut faire attention en fait à ne pas prendre des shampoings qui sont très décapants. Donc faire attention aux sulfates, aux silicones. De toute façon, la majorité des produits maintenant, ils le notifient, ils disent sans sulfate, sans silicone, sans phthalate, sans parabène, parce qu'il y a beaucoup de perturbateurs endocriniens aussi. Et c'est surtout faire attention à, quand on parle du shampoing, à un shampoing qui est doux, qui ne va pas éroder le cheveu, donc il va pas vraiment l'assécher. Après, pour les autres produits, c'est pareil. L'après-shampoing, c'est beaucoup de silicone. Les silicones vont se déposer sur le cuticule du cheveu. Et donc, ça va créer comme une barrière qui va empêcher après le cheveu d'absorber de l'hydratation, d'absorber les huiles. Il faudrait faire attention à ça et j'en passe. Donc, essentiellement, le shampoing, l'après-shampoing et les crèmes, il faut vraiment faire attention au silicone, au phthalate, au sulfate.
1: Si je vous comprends bien, il va y avoir des produits qui vont avoir une incidence directe sur la qualité du cheveu ou du cuir chevelu, et puis il va y avoir d'autres produits là qui vont avoir des conséquences sur l'organisme en général. C'est ce que vous nous expliquez quand vous parlez des perturbateurs endocriniens.
10: C'est exactement ça.
1: Est-ce qu'il est possible justement d'avoir toute la liste des vraies composantes quand on lit à l'arrière ce qui est écrit en tout petit, en toutes petites lettres, ou est-ce qu'il y a des produits, notamment sur les marchés africains, où on va pas connaître les composants réels de ce produit capillaire?
10: En fait, ça change tellement. Les fabricants, ils mettent généralement que ce qui est majoritaire sur les produits. Donc, on peut pas vraiment savoir exactement qu'est-ce que contient un produit. Moi, je conseille toujours d'essayer de se tourner, parce qu'actuellement, au Sénégal et en Afrique en général, il y a beaucoup de petites marques, il y a beaucoup d'industries locales où, en fait, elles utilisent que des produits locaux. Et en fait, de se tourner plus vers ce genre de produits, où on est sûr de ne pas avoir vraiment des perturbateurs endocriniens. On peut avoir des produits qui contiennent des substances qui sont un peu agressives pour le cheveu, mais justement, il faut avoir une routine pour permettre aux cheveux de ne pas être très impactés par ce qu'on utilise. Pour moi, ce qu'on utilise pour ses cheveux, allez, je m'hasarde à dire que c'est à 40%. Responsable ou pas de la pousse ou pas de la pousse, à 40%. Tout le reste, c'est les gestes qu'on va utiliser, c'est la manière dont on va se coiffer, la manière dont on va dormir, et c'est la génétique aussi.
1: Des facteurs qui se croisent. Là, vous avez parlé des shampoings, des démêlants. Maintenant, si on regarde le lissage des cheveux, est-ce que c'est possible, docteur Bougaïré, de défriser un cheveu bouclé ou crépus sans utiliser un produit chimique?
10: Non, c'est pas possible.
1: C'est pas possible. Et donc, est-ce que dans tous ces produits, il va y avoir forcément des ingrédients un petit peu douteux, un petit peu dangereux pour la santé et pour la santé du cheveu?
10: Quand on parle d'assouplissant, en fait, c'est du défrisage, mais moins fort, moins caustique. Mais sinon, tous les produits qui servent à lisser le cheveu sont du défrisage. Peu importe ce qu'on nous dit sur, c'est du marketing, de dire que ça n'abîme pas, de dire que ça contient pas de produits nocifs, c'est du marketing. Du moment où on change la nature du cheveu, forcément, on l'abîme et ça peut entraîner après de la casse.
1: Alors, démangeaisons, irritations, là aussi peut y avoir des problèmes de cuir chevelu. Est-ce que dans beaucoup de cas, les femmes concernées par ce problème, et d'ailleurs même les hommes, consultent un dermatologue ou restent avec ce trouble capillaire?
10: Les cheveux, c'est comme vous l'avez dit à l'introduction, c'est vraiment quelque chose d'important. Ça va de... C'est la beauté, c'est aussi identitaire, les cheveux. Et quand il y a des personnes qui ont des plaques ou qui se grattent beaucoup, ils viennent consulter. Ils viennent consulter parce qu'ils veulent pas perdre leurs cheveux. Et généralement, quand on a des plaques, quand ça gratte, généralement, ça va avec aussi une chute de cheveux. Donc, les personnes viennent consulter.
1: Il peut même y avoir des maladies, des infections qui vont avoir des répercussions sur la chevelure. Je pense à la teigne en particulier. C'est quoi la teigne exactement?
10: La teigne, c'est une infection fongique. Donc, c'est un champignon qu'on va retrouver au niveau des poils des animaux ou dans la nature, et qui va venir contaminer le cuir chevelu et en fait entraîner des plaques qui sont squameuses, on parle de squames fines, qui vont aussi entraîner une chute de cheveux. Et on le retrouve la plupart du temps chez les enfants. Et c'est contagieux. Mais c'est pas quelque chose de grave. On le traite. C'est vraiment une pathologie habituelle qu'on rencontre et qu'on traite sans problème. Donc quand on voit apparaître des plaques avec une alopécie chez un enfant, donc il y a pas de cheveux au niveau de la plaque, il faut l'amener chez le dermatologue et le traitement est assez généralement au bout de 3 à 4 semaines, c'est bon, le traitement est fait.
1: Différentes natures de cheveux ondulés, bouclés, frisés, crépus. Est-ce qu'en fonction du type de cheveux, eh bien, ça va avoir une incidence sur leur degré de fragilité?
10: Non, je pense pas. Qu'on ait des cheveux bouclés, crépus, c'est la manière de s'en occuper qui va différer. Avoir des cheveux lisses avec des cheveux avec des grosses boucles ou des cheveux avec des boucles très serrées, la manière de s'en occuper va être différente. Mais c'est la même chose, c'est les mêmes protéines qu'il y a à l'intérieur, c'est les mêmes minéraux. Et quand on est en bonne santé, quand on a une alimentation équilibrée, normalement on a des cheveux qui sont forts, qui sont sains. Et peu importe la texture du cheveu, c'est la même chose.
1: Question que nous adresse Betty de RDC sur WhatsApp. Elle écrit « Ça fait 10 ans que je ne défrise plus mes cheveux. J'en ai beaucoup, ils poussent vite, mais ils cassent. Comment en prendre soin? Est-ce qu'il y a un shampoing à conseiller ?» Docteur Elena Bougaïré, bien sûr, on donne pas de marque dans cette émission, mais un shampoing de base pour des cheveux dont on a l'impression d'une nature assez déshydratée.
10: Le shampoing, l'objectif, c'est d'enlever toutes les impuretés, les saletés du cuir chevelu. Généralement, on dit le shampoing, il faut le mettre sur le cuir chevelu parce que c'est le cuir chevelu où les saletés se sont accumulées. Donc, on va bien mettre ça sur le cuir chevelu, on va bien rincer pour qu'il n'y ait pas de résidus de shampoing ou de savon qui restent. Moi, je dirais d'essayer de prendre un shampoing doux. Et les savons, ça marche bien. En Afrique, on a du savon noir, les savons, ça marche bien. Mais l'essentiel, c'est de vraiment bien rincer à la fin. Et à la fin, dans tous les cas, le cheveu sera sec parce qu'on vient de mettre un produit agressif pour le nettoyer. Et donc, il faut poursuivre après le shampoing en faisant un masque ou un démêlant qui va permettre de réhydrater un peu le cheveu, qui va permettre de lui apporter des nutriments pour le nourrir. Et après ça, on rince encore et après, on met une crème qui va rester, qui va hydrater. Généralement, l'erreur que beaucoup de gens font, c'est par exemple quand ils font le shampoing, ils font le masque, ils font le démêlant. Après l'huile ou la crème, ils le mettent sur le cuir chevelu. Mettre du gras, par exemple du beurre de karité sur le cuir chevelu, c'est pas bien pour le cuir chevelu parce qu'en fait, il va étouffer les pores. Donc ça va faire comme une occlusion et en fait, ça va pas faire respirer. Après, il y aura de la macération et ça peut entraîner par la suite d'autres problèmes du cuir chevelu. Donc on conseille généralement de mettre de l'huile ou des crèmes sur les longueurs et de le faire une fois par semaine. Toute cette routine, on le fait une fois par semaine. Laver ses cheveux 3 fois par semaine, c'est pas bon pour les cheveux. Ça juste le fragilise. Toute la routine, on le fait une fois par semaine. La crème, on la met une fois par semaine. Après la crème, quand on a des cheveux crépus, pour pouvoir bien faire entrer l'hydratation et faire que l'hydratation va rester pendant toute la semaine, il faut généralement faire des petites nattes pour permettre aux cheveux de bien absorber. Et quand les cheveux sont secs, après on défait ces nattes et on a des cheveux qui sont hydratés et qui sont souples toute la semaine. Donc c'est vraiment à faire une fois par semaine et à essayer d'éviter le plus possible de mettre du gras sur le cuir chevelu.
1: On a bien noté 3 étapes une fois par semaine et tout de suite nos premiers témoignages.

0: C'est le moment de notre palabre féminin. Cette semaine, notre reporter Charlie Dupio s'est immiscé avec son micro dans un salon de coiffure, celui de Gnouma, Gnouma Coiffure, tout simplement dans le 17e à Paris. Et elles sont quatre autour du micro. Il y a donc la propriétaire qui est coiffeuse, âgée de 51 ans, Nathalie qui a 46 ans, Adélaïde 58 et Bibiche, hein, c'est son prénom, qui a 40 ans. C'est elle qui entame la discussion. Elle nous décrit sa toute nouvelle coiffure.
1: Alors, j'ai fait des nattes couchées avec des rajouts, bien sûr, et sur le côté gauche, en fait, c'est ondulé comme un escargot et attaché les uns aux autres.
2: Là, il y en a quatre escargots, en fait.
3: Spirale, en fait. Quatre spirales.
2: Sur le front, comme une frange.
1: Comme une frange, voilà, mais ondulée comme une spirale. Et ça, c'est des coupes afro qui existent déjà et on remet à la mode, en fait.
3: Traditionnel, mais très élégant, en fait.
1: Voilà, oui, ça fait habiller, hein. Ça fait habiller, hein. Ouais. Et c'est pratique. Donc là, pendant 3 semaines, ben, pas de shampoing, je suis en mode tranquille. Je me lève les matins, maquillage, ça y est, je m'occupe plus de ma tête.
2: Pendant 3 semaines, il n'y a plus rien à faire sur les cheveux.
1: Voilà.
4: Tu peux laver aussi, hein, tu
1: sais. Oui, je peux laver, mais si je les lave, j'ai pas envie que ça s'abîme vite, en fait. Donc, j'ai laissé comme ça, 3 semaines, faire des petits soins, juste pour, voilà.
2: Et donc, c'est vous, Gnouma, qui avez réalisé cette coiffure-là qu'on voit chez cette femme.
4: C'est Bibiche, oui, c'est moi.
2: Et c'est beau, combien de temps ça vous a pris?
4: 45 minutes. 3 quarts d'heure, voilà, c'est ça.
1: Je suis une femme. Une femme, elle aime bien se coiffer. Moi, tous les 3 semaines, en gros, tous les 3 semaines, il faut que je change de coiffure.
2: Toutes les trois semaines,
1: wow. Je change. Donc, j'ai fait des bouclés, des longs, des courts. J'ai coupé mes cheveux. Elle m'a même coupé les cheveux. Si je vous sors mes photos des modèles, vous ne me reconnaissez pas.
2: Vous les avez déjà défrisés?
1: Oui, j'ai déjà défrisé mes cheveux. Oui. Et j'ai défrisé souvent parce que c'était plus facile pour moi pour les coiffer. Parce que les cheveux afro pour les coiffer, vraiment, c'est difficile, ça reste en l'air. Au moins, quand on les défrise, ben, on peut les attraper, faire des petites couettes. Ils sont plus disciplinés.
4: Ils sont plus disciplinés.
1: Mais à la longue, avec l'eau, calcaire, tout ça, ça se casse. Donc, on a vraiment besoin des produits, de faire des soins quotidiennement, de faire des masques. Voilà. On passe des cheveux crépus, on veut que les cheveux soient défrisés, vraiment lisses comme des blanches. Et on garde le produit, par exemple, sur la boîte, là, ils vont dire, garder, poser 20 minutes. Nous, les Africains, des fois, on a tendance à dire, allez, j'ai posé 30 minutes, ça va lisse. On le fait quand on le fait à la maison. Je regrettais. Parce que quand on les défrise, on fragilise les cheveux. Et ça se casse facilement.
4: C'est ça. Déjà, ça vient tout sec. On dirait que c'est de la paille.
1: Exactement.
4: Et il faut vraiment, après, il faut les couper, voilà, petit à petit. Pour revenir. Et des fois, ça reste tellement court qu'ils sont tellement abîmés que c'est obligé de les couper.
2: Vous avez l'impression que ça les a un peu abîmés?
1: Ça a trop abîmé. Ah oui. J'ai beaucoup perdu les cheveux. Le poignet, hein. Pas poignée, j'étais vraiment obligée de couper court à la garçonne.
4: Alors après, il faut couper les cheveux déjà. Ouais. On laisse pousser un peu, on le coupe au fur et à mesure pour enlever toute la partie qui était défrisée et laisser la place au naturel. Et les prendre soin maintenant au fur et à mesure, après ça pousse.
2: Et vous, Gnouma, alors si on parle de vos cheveux à vous, là, est-ce qu'on peut les décrire?
4: C'est vrai, j'ai des cheveux, mais en vrai, j'aime pas trop la nature de mes cheveux. Ou je porte simplement une perruque parce que je les confectionne moi-même à la main. Je peux faire des décos, les couleurs que je veux, en fonction des saisons aussi.
5: Voilà. C'est vrai, des fois on n'a pas le temps. Moi, je fais jamais de soins. J'ai dit des fois, ben, punaise, on a des beaux cheveux quand même. Et puis on les soigne pas.
2: Donc ça veut dire que vous faites pas de masque?
5: Non, pas de masque, c'est dommage, n'est-ce pas? Mais non, c'est vrai. Je sais pas pourquoi, j'ai la flemme. On dit ça, n'est-ce pas, les jeunes? Je la fais jamais.
3: On les soigne pas bien, en fait, on connaît pas. Il y a plein de connaissances qu'on n'a pas nécessairement. Savoir, en fonction de ta texture de cheveux, qu'est-ce que tu dois utiliser, combien de fois par semaine, enfin bon, tout ça, c'est des trucs. Nous, on fait ça, on va au supermarché, on achète ça parce que il y a marqué que c'est bien pour les cheveux bouclés, c'est bien pour les cheveux lisses, et puis,
1: La dernière fois, j'ai fait l'huile de jojoba avec l'huile de coco. J'ai fait des bains d'huile avec ça.
2: Et quand vous dites un bain d'huile, ça veut dire comment vous faites concrètement?
1: Ben, je prends la bouteille, j'ouvre la bouteille, je mets dans ma main, j'applique de la racine jusqu'aux pointes.
2: Ouais. Et vous laissez poser?
1: Pendant 25 minutes avec un papier aluminium ou un bonnet de bain. Ouais. Je laisse comme ça parce que ça chauffe après.
2: Vous faites ça à quelle fréquence, vous, sur vos cheveux?
1: Ben, comme je me coiffe, je laisse mes cheveux pendant 2-3 semaines dans ma tête, si je fais des nattes couchées et collées. Et quand je les enlève, je suis obligé de faire un masque.
2: Donc à chaque fois que vous enlevez votre coiffure?
1: Tous les 3 semaines, voilà. Parce que quand je fais un masque, je refais revivre mes cheveux. Parce que nos cheveux, nous, ils sont hyper secs. Ouais, il faut beaucoup les nourrir. Plus, nous, on va utiliser des trucs avocates. Parce qu'avocate, c'est gras. Donc, ça va nourrir vraiment nos cheveux. Nous, si, moi, je laisse mes cheveux, je mets juste un shampoing vite fait. Ah, maintenant, c'est abîmé, c'est une catastrophe. Les cheveux, c'est vraiment, ça joue un rôle principal. C'est vraiment la coiffure habille. Voilà.
3: C'est bête à dire, mais on sent femme. Ça correspond à ce que tu dis.
1: On sent belle, ben, quand on est bien coiffé. Ah, Brad Pitt, t'es où, hein? Brad Pitt, si tu m'attends. Donc, Brad Pitt, si tu passes à côté du 17e arrondissement, je suis pas loin.
0: Je ne sais pas s'il écoute l'émission, je voudrais bien le rencontrer aussi s'il écoute l'émission. En tout cas, nos auditrices et ces femmes qui expliquent. Docteur Elena Bougaïri, on l'a bien compris, vous êtes dermatologue, vous n'êtes pas coiffeuse. Malgré tout, on a une femme qui nous parle de tresses qui sont vraiment faites juste au plus près du cuir chevelu. Ça reste 3 semaines, c'est des nattes collées. Qu'est-ce que vous en pensez en termes de santé du cheveu de ce type de coiffure?
6: Je pense que, en tant qu'Africaine, on peut pas interdire aux femmes de faire des tresses collées. Ce qu'on peut conseiller, c'est de, diminuer la fréquence. Donc, en fait, ce qui est problématique dans ce qu'elle a dit, c'est qu'elle le fait tout le temps. Elle enlève une coiffure et elle le refait directement. Donc, en fait, il faut le faire de temps en temps, mais pas tout le temps. Parce qu'à la longue, c'est sûr. Surtout quand on prend les cheveux qui sont plus fragiles au niveau frontal et au niveau des tempes, les cheveux sont plus fins là-bas, donc beaucoup plus fragiles, et ils sont plus à même de se casser. Et généralement, les personnes qui font ça, on a ce qu'on appelle l'alopécie de traction, qu'on va retrouver chez beaucoup de femmes, où on va avoir en fait un cuir chevelu qui va être dégarni au niveau des tempes. Parce qu'elles ont fait à répétition des coiffures qui sont traumatiques. Et en fait, après, le bulbe, il s'en va et il y a plus possibilité de repousse. Donc, faire attention quand même quand on fait les tresses collées, à ne pas prendre les cheveux qui sont au niveau des tempes et essayer d'espacer, de ne pas faire ces coiffures-là de manière fréquente, à répétition, quoi.
0: Et on a des auditrices justement qui ont un petit peu renoncé à ces pratiques un petit peu difficiles pour les cheveux. Il y a Fatoumata d'Abidjan, elle dit que désormais elle garde ses cheveux au naturel. Ça fait 1 an après avoir utilisé beaucoup de défrisants. Elle utilise des baumes, des démêlants, du beurre de karité, mais les cheveux restent cassons. Et puis on a une autre auditrice adepte du naturel, là c'est Astrid, qui vit en Belgique. Elle nous a adressé ce message sur le répondeur de l'émission et on l'écoute tout de suite.
7: Allô, bonjour, je suis Astrid depuis Tirlemont en Belgique. Moi, j'interviens par rapport aux cheveux naturels africains. Des natures, j'ai des cheveux très longs et volumineux et durs. Alors, quand j'étais enfant, ma mère, ne sachant pas comment se débrouiller, elle commençait à me mettre de défrisants et j'avais de plaies qui restaient sur la tête jusqu'à 2 semaines parce que ça me brûlait et les cheveux n'étaient toujours pas devenus lisses. Alors, à un moment, elle a commencé à couper pour que ça soit plus court. Et après, la repousse, elle est trop rapide quand même. Les tresseuses ne voulaient pas aussi me tresser parce que pour elles, ça prenait trop de temps. Il y avait beaucoup de cheveux, c'était épuisant. Alors, c'est comme ça qu'à partir de 12 ans, je commençais à me faire des tresses moi seule. Et après l'université, une amie qui avait aussi le même problème de cheveux a rencontré un autre groupe où il y a des femmes qui parlent de cheveux naturels, comment il faut faire pour entretenir. C'est elle qui m'a conduit dans ces groupes. Et voilà, aujourd'hui, depuis 2016, je défrise pas, je coupe pas mes cheveux. Mes cheveux sont naturels, ils sont tendres, ils sont longs, ils sont volumineux. Je pense qu'il y a un problème d'acceptation de soi aussi avec les femmes ou bien les hommes qui ont des cheveux naturels africains. Parce que beaucoup se disent que le cheveu naturel africain, c'est sale, c'est pas beau, c'est encombrant, c'est difficile à entretenir. Donc, ils trouvent que leur identité est mieux avec une tête qui soit plus lisse. C'est un point sur lequel nous pouvons aussi marteler par les spécialistes que sur le plateau, sur l'acceptation de soi, son identité avec ses cheveux naturels africains tels qu'ils sont et savoir le bon geste et les bonnes astuces pour pouvoir entretenir. Voilà.
0: On prend beaucoup de plaisir à écouter Astrid, hein, docteur Elena Bougaïré. Je suis sûre que ça vous fait réagir. On voit que les cheveux, c'est plus qu'une histoire de pilosité. C'est vraiment une histoire de vie. Et là, ça va vers la psychologie, vers l'identité. Accepter, s'accepter tel que nous sommes, c'est quelque chose, un message très très important pour vous aussi, dermatologue.
6: Pour moi aussi, dermatologue et activiste aussi,
0: et féministe.
6: Ce qu'elle a dit, c'est très important. En fait, le cheveu crépus a été très longtemps stigmatisé. Il a été vu, perçu comme quelque chose effectivement de pas beau, de pas professionnel. Et aujourd'hui, il y a ce mouvement nappy, donc retour au naturel, qui vraiment plébiscite le cheveu crépus et qui permet de s'accepter en tant que noir, de magnifier en fait ce qu'on a culturellement qui nous appartient. Et en fait, le cheveu crépus, c'est un cheveu particulier. Je pense qu'on nous a beaucoup biberonné dans les médias, à la télé, avec des cheveux lisses. Et c'est vrai que les cheveux crépus, ben pour s'en occuper, ça va être un peu plus délicat parce qu'on peut pas utiliser un peigne à petites dents, à dents serrées comme les cheveux lisses. Il faut prendre un peigne spécial à large dents. C'est vrai que ben il est sec de nature parce qu'en fait le sébum quand ça veut hydrater le cheveu, du fait de sa forme enroulée, le sébum il peut pas aller sur toute la longueur du cheveu.
0: Donc pour le cheveu crépus.
6: Pour le gainer. Voilà, c'est ça. Donc le cheveu crépus a tendance à être un peu plus sec. Donc il faut un peu plus le nourrir. Donc il faut apprendre à faire ça. Et dès qu'on a les bons gestes, dès qu'on sait le faire, après ça devient facile, aussi facile que s'occuper des cheveux lisses. Donc c'est vraiment aussi une acceptation de soi. C'est vraiment une... Oui, je pense que c'est très important de ce qu'elle a souligné, que le cheveu crépus, il faut l'aimer. Et en fait, on peut le porter dans n'importe quelle circonstance, que ça soit dans le milieu professionnel, que ça soit dans d'autres milieux, dans des réceptions très classes. Il faut juste apprendre à l'aimer et puis faire en sorte que les autres, finalement, ils arrivent à aimer nos cheveux comme nous, on les aime.
0: Pour que ça devienne tout simplement une très belle habitude. Alors, on a essayé de joindre une auditrice lyonnaise et elle nous fait partager son goût musical. Juste après, je vais vous lire son témoignage hein, parce qu'elle avait une question très très intéressante. Et son choix musical, c'est une chanteuse qu'adore nos auditrices parce qu'elle est très souvent plébiscitée. C'est vraiment l'une des numéro un pour tout vous dire. Il y a Céline Dion et il y a Charlotte Dipanda qu'on écoute tout de suite avec ce titre, Ndolo Boukaté sur RFI.

0: Charlotte Dipanda, le choix de Lyonnaise de Douala. On parle des cheveux aujourd'hui dans notre émission Questions de femmes, priorité santé, avec à Dakar, docteur Elena Bougaïré, dermatologue lyonnaise donc du Cameroun, qui a 25 ans. Elle dit qu'elle a pas mal de cheveux, ils étaient touffus, et elle a commencé à se défriser. Ça fait bientôt 4 ans. Elle a remarqué depuis 2 ans que la texture a changé. En tout cas, la pousse n'est plus comme avant. Elle essaye de faire beaucoup de traitements, mais voilà, elle manque un petit peu de moyens. Alors, auparavant, elle utilisait des produits assez complets, assez riches, mais donc pour des questions financières. Maintenant, elle utilise juste du défrisant. Et ce qu'elle a vu, c'est que ses cheveux ne sont donc plus pareils qu'auparavant. Elle essaye de faire un masque maison une fois par mois. Alors, ça ressemble un petit peu à une crème, à une sauce, ce qu'elle prépare. Avocat, jaune d'œuf. Elle lave les cheveux avec du savon naturel. Elle fait poser ce mélange. Mais aujourd'hui, elle trouve que ses soins ne lui correspondent plus vraiment et elle aimerait savoir comment retrouver des cheveux faciles à coiffer et bref, un produit pour avoir les cheveux brillants. Voilà, j'ai décrit un petit peu le tableau général. Docteur Bougaïré, le problème initial de Lyonnaise, est-ce que ce n'est pas tout simplement l'usage de ces produits défrisants?
1: Oui. Je pense effectivement que le produit défrisant n'est pas une bonne idée et que c'est ça abîme ses cheveux et qu'il faudrait arrêter le défrisage. Arrêter le défrisage, ça va mettre quand même du temps avant que le cheveu retrouve sa texture et sa force. Ce qu'elle utilise comme masque, comme shampoing, moi je trouve que c'est bien. Il faut savoir que le cheveu pousse. Peu importe, le cheveu pousse. On dit entre 0,5 mm à 1 cm par mois. Donc en fait, le cheveu pousse. Ce qui fait qu'on on remarque pas que ses cheveux poussent, c'est parce qu'il tombe, c'est parce qu'il se casse, c'est parce qu'on le manipule mal. Et donc en fait, on perd des cheveux. Mais sinon, le cheveu, normalement, il pousse. Quand on a un cuir chevelu sain, il pousse. Et après, là, il y a un manque de moyens. Sinon, j'aurais dit d'essayer de voir un dermatologue pour voir s'il n'y a pas un problème du cuir chevelu. Mais a priori, je pense vraiment que c'est le défrisage et qu'il faut arrêter ça, continuer sa routine. Et je pense qu'elle va retrouver au fil du temps des cheveux qui sont souples, brillants, en bonne santé.
0: Voilà pour ces conseils pour Lyonnaise de Douala. Et on part pour le Burkina Faso.
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0: Priorité santé sur RFI. Et c'est à Bobo Dioulasso qu'on vous retrouve. Sophie, bonjour.
5: Ouais, bonjour.
0: Vous avez 31 ans. Alors aujourd'hui, qu'est-ce qui ne vous convient pas tout à fait avec vos cheveux?
5: Bon, les moyens que j'utilisais avant, maintenant, ça ne concorde pas avec mes cheveux. Puis, ce n'est plus adéquat, quoi.
0: Pourquoi ils sont plus cassants? Vous avez perdu des cheveux?
5: Oui, j'ai perdu beaucoup de cheveux, surtout au niveau du front et puis au niveau du cou.
0: Vous les tressiez serrés avant, vos cheveux?
5: Oui, oui, avant, je les tressais sur eux. Mais maintenant, bon... un peu moins serré.
0: Moins serré. Est-ce que vous les défrisez? Est-ce que vous les teignez, ces cheveux?
5: Bon, je les défrise, mais je ne les teigne pas.
0: Vous les défrisez et vous les tressez serrés, c'est ça? Et vous les lavez à quelle fréquence?
5: Bon, exemple par semaine, bon, 2 à 3 fois comme ça.
0: 2 à 3 fois par semaine. Vous avez entendu tout à l'heure, docteur Bougaïré conseiller plutôt davantage de les laver une fois par semaine parce que 3 fois, on va dire tout simplement, comme si on parlait un petit peu de linge, ça use les cheveux. Qu'est-ce que vous avez envie de poser comme question par rapport justement à vos problèmes de cheveux actuels?
5: Bon, ma question, celle que je pourrais faire la demande maintenant, quelle est la meilleure solution pour que les cheveux soient longs et souples?
0: Pour avoir des cheveux longs et souples, moi j'ai une question, on n'est pas du tout là pour poser des interdits aux femmes qui nous écoutent. Est-ce que vous seriez prête, vous Sophie, par goût personnel, par esthétique, à arrêter de les défriser? Et deuxièmement, à les tresser beaucoup moins serrés. Est-ce que c'est quelque chose de possible d'un point de vue esthétique ou est-ce que vous trouvez ça, on va dire, pas très joli, voire carrément moche, les coiffures plutôt naturelles?
5: Bon, moi, de ce temps, je préfère les coiffures naturelles avec les tresses surtout.
0: Avec les tresses. Mais quand je dis coiffure naturelle, c'est carrément naturel, frisé, nappy. Vous aimez ça ou pas du tout?
5: Oui, bon, comme je ne fais pas tellement les nappies. Parce que moi, par rapport à mes cheveux, bon, quand c'est trop serré, j'ai des problèmes.
0: Oui, mais quand je dis nappy, c'est l'inverse, c'est quand ils sont complètement détachés. Comme vous venez de les laver à l'air libre, comme les petits-enfants, le beau cheveu tout frisé, au naturel.
5: Bon, moi, je préfère tresser parce que quand c'est laissé à l'air libre comme ça, là, pour moi, ça devient un peu mélangé. Puis, c'est tellement difficile de les peigner encore. Quoi.
0: D'accord. Donc, on entend avec notre auditrice du Burkina Faso, docteur Elena Bougaïré, donc elle veut pas le style naturel, c'est son choix et c'est tout à fait respectable. Maintenant, elle est très serrée, elle a remarqué qu'elle commençait un petit peu à se dégarnir. Qu'est-ce que vous avez envie de lui dire? Parce qu'elle, elle voudrait des produits pour une bonne pousse, mais peut-être qu'avant la bonne pousse, il y a des conseils.
1: Oui, je pense qu'elle n'a pas refusé complètement le nappy. En fait, vous lui décriviez une coiffure, c'est-à-dire le afro, donc laisser complètement ses cheveux à l'air libre. Mais on peut avoir des cheveux naturels et les tresser comme elle disait qu'elle le faisait, je pense. Mmh. Donc, on peut faire des vanilles, on peut le coiffer le cheveu crépu. Mmh. Juste, il faut pas serrer. Je pense que ça, c'est possible pour elle et qu'elle est pas foncièrement contre. Après, ce qui m'a tiqué quand même, c'est qu'elle a dit qu'elle a commencé à perdre ses cheveux comme ça du jour au lendemain, si je ne me trompe pas. Donc peut-être qu'il faudrait voir, il faudrait consulter pour voir est-ce qu'il n'y a pas une prise médicamenteuse, est-ce que c'est après un accouchement, est-ce qu'il n'y a pas d'autres facteurs qui puissent expliquer que, en fait, elle perd subitement ses cheveux. Souvent chez les femmes aussi, il y a une carence en fer qui fait que on perd beaucoup plus de cheveux. Donc, des problèmes de thyroïde aussi. Donc, je pense que au-delà des produits, peut-être vérifier qu'il n'y a pas quelque chose qui a déclenché ça.
0: Ce que vous nous expliquez, excusez-moi docteur, c'est qu'il peut y avoir aussi des facteurs hormonaux.
1: Des facteurs hormonaux.
0: Voilà, c'est important de le dire. Et également des carences, éventuellement une anémie. Justement, cette question, Sophie, est-ce que vous avez eu un bébé ou est-ce que vous avez, par exemple, des règles très abondantes qui pourraient expliquer ce manque de fer et cette fragilité momentanée?
5: Bon, je reviens à ce qu'elle avait dit. Elle dit que peut-être aussi, si après l'accouchement, moi, je dirais après l'accouchement, j'ai perdu beaucoup de cheveux.
0: Voilà. Donc, il peut y avoir des explications médicales. Ça peut valoir vraiment le coup d'en parler à un médecin. Qu'est-ce que vous en pensez, Sophie?
5: Oui.
0: Parce que les cheveux, c'est aussi le reflet de notre santé. Quand on est très fatigué, quand on va pas bien, voire même quand on est déprimé, les cheveux, ils en prennent un coup aussi, ils deviennent beaucoup moins beaux. C'est quelque chose que vous nous confirmez, docteur Bougaïré?
1: Exactement. C'est vraiment le stress, ça peut entraîner une chute de cheveux. Un choc émotionnel, ça peut entraîner une chute de cheveux. D'ailleurs, il y a des maladies qui sont auto-immunes, mais qui sont aussi liées à des chocs psychologiques. Donc, par exemple, je pense à la pelade, où en fait, tout d'un coup, en fait, on va avoir vraiment des poignées de cheveux qui partent et on va avoir un trou au niveau de son cuir chevelu. Et c'est souvent associé à des problèmes de stress.
0: Émotionnel.
1: Donc, émotionnel, oui. Donc du coup, c'est hyper important. Si vous sentez vraiment, comme elle a dit, elle a senti qu'à un moment donné, ses cheveux sont tombés beaucoup plus que d'habitude, parce que c'est normal de perdre des cheveux. On perd à peu près 150 cheveux par jour. Mais si elle a remarqué subitement que c'est apparu, je pense que ça vaut le coup d'aller consulter pour voir s'il n'y a pas autre chose derrière. Et après, les produits, vraiment, il faut essayer de prendre des produits locaux qui sont faits au Burkina et un shampoing par jour, masque, démêlant, faire des nattes pas trop serrées avec ses cheveux naturels, arrêter le défrisage et en fait, juste être patient et les cheveux, ils vont être beaux.
0: Voilà ces conseils. Merci Sophie pour votre appel. Très bonne journée au Burkina. Un autre témoignage avec un changement de coiffure, c'est Liliane de Yaoundé. Cheveux crépus pendant longtemps, ils ne poussaient pas, mais depuis environ 4 ans, ils se sont mis à pousser. Ça a changé quand elle a commencé à les coiffer en dreadlocks à la place des nattes. Alors elle se demande pourquoi ce changement de coiffure assez simple de l'extérieur a eu une influence directe sur la pousse.
1: Les cheveux poussent. Peu importe, le cheveu, il pousse. On ne voit pas parce que le cheveu, on le manipule mal et il tombe. Ou il y a un problème de santé, il tombe. Donc en fait, ce qui se passe avec les locks, moi j'ai des locks, c'est qu'en fait, on les manipule moins. Et en fait, on les a juste regroupés ensemble et fait en sorte que on les manipule pas. Donc en fait, tout reste, on a peu de pertes, de déperditions de cheveux. Donc on voit mieux la pousse. C'est juste ça.
0: On économise ses cheveux en quelque sorte.
1: C'est ça, on les manipule pas. Parce qu'ils sont coiffés d'une certaine manière. Donc, en fait, on en perd moins. Et donc, la pousse se voit plus. C'est pour ça qu'avec les locks, en fait, on remarque que les cheveux poussent plus. Mais en fait, les cheveux poussent, peu importe qu'ils soient locksés, les cheveux poussent tout le temps.
0: En tout cas, en vous écoutant, on comprend que les cheveux, c'est aussi toute une culture. Message d'auditrice, cette fois, c'est de la région parisienne que Fanta nous a adressé ce témoignage et sa question.
6: Bonjour, je m'appelle Fanta, j'habite dans les Yvelines et j'ai 49 ans. Je vous contacte parce que j'ai des problèmes de cuir chevelu plus mes cheveux se cassent facilement. Ça fait plus de 15 ans que je ne fais plus de défrisage, je ne natte plus, je ne fais pas de tissage, pas de tresse, rien du tout. Donc j'ai laissé mes cheveux naturels. Et il y a 8 ans de cela, j'ai participé à un essai clinique. Donc depuis l'essai clinique, j'ai eu des chutes de cheveux, j'ai la cuir chevelue, une partie où il y a des plaques comme si c'était des brûlures. J'en ai parlé à un médecin qui dirigeait l'essai clinique, ils m'ont donné des shampoings anti-inflammatoires qui n'ont pas résolu le problème. Donc jusqu'à présent, donc je me retrouve avec des cheveux qui sont cassantes et qui ne poussent plus. Donc ma question là de comment je peux faire pour éradiquer ce problème et aussi demander des conseils sur l'huile de batana qui fait fureur en ce moment. Donc de savoir ce que vous en pensez et quels conseils nous donnerez-vous. Je vous remercie.
0: Alors pour les histoires de casse de pouce, j'incite fortement notre auditrice Fanta à réécouter l'émission en podcast sur RFI Pure Radio parce qu'on a donné pas mal d'explications. Maintenant, très intéressant, cette huile de batana, elle nous dit que ça fait fureur. Bon, comme quoi je suis une grande ignorante, je ne savais même pas ce que c'était, je suis allée chercher. Palmier, Elaïs oléfera, c'est originaire d'Amérique centrale et du Sud. Vous connaissez cette huile de batana, docteur Bougaéré?
1: Pas du tout.
0: Eh ben voilà, comme quoi, les auditrices nous apprennent choses. Beaucoup de choses. Alors, je suis allée voir, oui. Ça a l'air d'être une huile naturelle issue d'un palmier, donc l'huile à l'origine d'un arbre. J'imagine que ça n'a rien de mauvais pour les cheveux. Ça fait fureur, mais encore une fois, c'est pas parce que ça fait fureur que ça va être une huile miracle, hein.
1: Exactement. Les produits miracles pour les cheveux, ça n'existe pas. Donc, ça doit être une huile qui a plein de propriétés nutritives et peut-être qui stimule effectivement peut-être le cuir chevelu. Mais juste ça ne fera pas. Si elle a toujours les mauvais gestes, elle utilise des produits défrisants, ça va pas changer grand chose. Mais bon, là, je peux pas lui parler. Mais je sais pas pourquoi elle a fait l'essai clinique. Je sais pas c'était dans quel cadre. Est-ce que c'est par rapport à une maladie spécifique? Parce qu'en fait, si on a une alopécie cicatricielle, le cheveu il pousse plus effectivement. Donc peut-être qu'elle a une maladie, parce que quand elle dit qu'on lui a donné, le médecin lui a donné des produits anti-inflammatoires pour le cuir chevelu, donc ça a l'air d'être des corticoïdes, et ça généralement on le donne dans des maladies chroniques. Donc peut-être qu'elle a une maladie chronique, et si elle a une maladie chronique, ben je pense que le dermato peut-être a dû lui expliquer que ça a une répercussion sur le cheveu et que en fait elle va peut-être perdre en volume, elle va perdre des cheveux.
0: Tout cas, ce qu'on peut lui conseiller, c'est de retourner voir un médecin pour lui poser toutes ces questions bien tranquillement, avec toutes les explications qui vont avec.
1: C'est ça. Il faut aller voir un dermatologue
0: et s'adresser directement à lui. On a une dernière auditrice. Maintenant, on l'écoute dans quelques secondes.
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0: Et le Cameroun en vedette aujourd'hui dans cette émission, Chloé à Yaoundé. Chloé, bonjour.
7: Bonjour Caroline.
0: 42 ans, Chloé, aujourd'hui, ils sont comment vos cheveux?
7: Ils sont nappis, je ne les frise pas depuis près de 10 ans, mais ils sont secs et cassants.
0: Et comment est-ce que vous faisiez avant justement ce retour au naturel, vos cheveux avec quel aspect?
7: Je les défrisais. Ouais. Et je mettais de la teinture noire, évidemment, mais des fois, j'utilisais de la teinture de qualité. Et quelquefois, enfin, une amie m'a conseillé d'utiliser une pierre pour teindre en noir. Et c'est ce que je faisais au salon de coiffure. Donc, j'avais les cheveux tout le temps défrisés, teinture dessus, et tissage ou tresse. Bref, je laissais difficilement mes cheveux respirer. Quand ils étaient à l'air libre, c'était des brushings. Donc, à un moment donné, j'ai constaté que j'avais quelques endroits vides. C'est à ce moment que je découvre le mot alopécie.
0: Donc, vous avez arrêté pour ça?
7: Oui, j'ai arrêté pour ça parce que c'était sec et cassant aussi, donc ça me dérangeait. Je me suis dit, peut-être ça ne va pas avec moi tous les défrisages, même si j'utilisais les défrisants de qualité.
0: Mais vous avez entendu les témoignages auparavant, en fait, ça a l'air d'aller avec personne. Il y a toujours un moment où ça va vraiment abîmer le cheveu, c'est vraiment ce qu'on a entendu. Aujourd'hui, vous employez quel produit?
7: Aujourd'hui, j'emploie des produits plutôt soft, genre, je sais pas si je peux citer la marque, Petit Olivier pour mes cheveux, pour faire des shampoings et des masques capillaires hydratants. Et même ce que je fais à la maison. J'ai tendance à faire des masques avec de l'oignon, de l'ail, un peu de gingembre, du fenouil grec. Tout ce que je lis sur les réseaux, comme quoi.
0: Ail, gingembre, oignon, je vous explique, je vous écoute, vous faites des choses qui sont quand même un petit peu agressives, là, pour vos cheveux, parce que d'habitude, on entend plutôt miel, avocat, œuf, yaourt. Là, vous allez plutôt dans le tonique, hein.
7: Oui, et ça aussi, je sais.
0: Ça vous irrite pas le cuir chevelu?
7: Juste en petite quantité.
0: Ça vous, ça vous brûle pas le cuir chevelu?
7: Non, ça pique difficilement quand je mets un peu trop d'ail.
0: Ouais.
7: Et généralement, quand je mets de l'ail, je mets pas forcément le gingembre, mais parfois les deux. Mais en petite quantité, ça pique pas vraiment, non. Mm-hmm. Juste un peu petit picotement au début, mais après, ça passe.
0: D'accord. Alors, vos questions à notre spécialiste, c'est quoi, Chloé?
7: Je voudrais savoir si, ce que je décris comme des vies, que j'ai les cheveux parsemés, enfin, pas parsemés, ils sont plus touffus comme ils étaient avant. Mmh. Ils sont plutôt touffus à l'arrière du crâne, mais au-dessus, c'est pas touffu. Et à deux endroits, j'ai le cuir chevelu un tout petit peu lisse.
0: Mmh.
7: Les cheveux essaient de repousser, mais vraiment, ça force. Mmh. Il n'y a pas grand-chose qui repousse, mais ça ne se voit pas tant que ça, juste que ce n'est plus touffu. Je voudrais savoir si c'est de l'alopécie et si ça peut reprendre tout seul sans essayer de traitement. Et savoir aussi si les cheveux cassants et secs, malgré tout ce que j'utilise comme bon produit, je mets une crème hydratante avant de mettre de l'huile. Parce que je mets de l'huile à base d'une huile bio achetée en région parisienne de chanvre, du ricin, du bergamote et cela. Pour essayer de stimuler la pousse, mais ça ne pousse pas. De même que les cheveux de mes filles qui ne poussent plus.
0: Alors, on va s'en tenir à votre chevelure si vous le voulez bien pour l'instant, Chloé. Évidemment, à distance, sans photos, sans images, et surtout, ne nous envoyez pas de photos. Mais ce que je veux dire, c'est qu'on peut pas faire de diagnostic comme ça. Je me tourne vers la spécialiste docteur Elena Bougaéré. Ce qu'elle décrit quand même, ça peut ressembler à des petites zones d'alopécie, notre auditrice Chloé du Cameroun.
1: Oui, ça peut ressembler à des plaques alopéciques. Mais non, après, il faut le catégoriser. Est-ce que c'est cicatriciel? Donc, ça veut dire cicatrice. Et dans ce cas-là, ça veut dire que le follicule est détruit, il n'existe plus et donc le cheveu ne pousse plus. Ou est-ce qu'il est non cicatriciel? Donc elle décrit quand même quelque chose de non cicatriciel où elle voit qu'il y a quand même un duvet, mais juste qu'il n'y a pas de volume. Moi, je conseillerais vraiment d'aller voir un dermatologue aussi. Mmh. Et concernant sa routine, je vais répéter la même chose, mais en fait, ça ne sert à rien d'avoir 10 000 produits. 10 000 produits, ça va nous faire juste étouffer notre cheveu. Un shampoing par semaine, après le shampoing, on peut faire un bain d'huile avant, ça prépare au shampoing, donc ça protège le cheveu. Un shampoing, un masque, un démêlant, après on met une petite huile ou une petite crème, mais pas les deux à la fois. Et on évite de mettre ça sur le cuir chevelu. On fait des petites tresses pour essayer de garder l'hydratation. On défait ses tresses, on garde ses cheveux toute la semaine et on refait la même chose.
0: Excusez-moi docteur, vous êtes d'accord avec moi sur l'oignon, ail, gingembre, on garde plutôt ça pour la salade?
1: Oui, je pense que c'est irritant. Et juste, elle va s'irriter le cuir chevelu et en fait, il va être inflammé après et ça va créer d'autres problèmes, quoi. Donc vraiment, il faut aller avec la base qu'on a, des petites huiles, du yaourt, pourquoi pas, de l'avocat, pourquoi pas, des œufs, pourquoi pas. Donc il faut vraiment essayer d'alléger toute sa routine, de n'utiliser qu'un produit à la fois et d'essayer de consommer local.
0: Aller vers le naturel et la simplicité, on a compris le message. Un grand merci à vous Chloé pour votre appel. Très bonne journée à Yaoundé. Merci aussi à vous parce que c'est déjà terminé, hein, docteur Elena Bougaéré. Un grand merci.
1: Merci beaucoup Caroline.
0: Et à bientôt j'espère dans Priorité Santé. Avant de nous dire tout à fait au revoir, on va écouter Nour avec ce titre Allô sur RFI.

0: Allô. Et Priorité Santé, c'est fini. Merci à toute l'équipe qui prépare et réalise votre émission. Ophélie Lassen, Talimpo, Louise Kaledek, avec Victor Hull et Laurent Philippot à la réalisation ici. À Dakar, c'était Alassane Bireba. Lundi, c'est Chantal Leroux que vous retrouverez derrière ce micro. Le thème de l'émission, le cortisol, hormone très prisée des influenceurs santé sur les réseaux sociaux. Mais que dit la science? Quelle incidence sur le stress, le poids, les troubles digestifs? Rendez-vous 9h10 lundi. D'ici là, portez-vous bien.
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1: RFI, les 3h à Kinshasa, 4h à Paris, 5h à Moscou. Le journal tout de suite.
2: Lisa Vili.
1: Avec à la une Ebola en RDC et un plan de plus de 500 millions de dollars annoncé par l'OMS et l'Agence de santé africaine, Africa CDC. On en parle au début de cette édition. Pas question pour Vladimir Poutine de rencontrer Volodymyr Zelensky. Il a refusé l'invitation de son homologue, mais ce n'est pas pour autant que la Russie n'est pas prête à négocier, ce qu'espèrent en tout cas les Européens. En Albanie, dont l'adhésion à l'Union européenne, a comme celle de ses voisins des Balkans, été discutée ce vendredi par les dirigeants européens. Une mobilisation environnementale se transforme en contestation politique ces derniers jours. Et puis de la musique à la fin de ce journal, la performance électro d'une DJ tunisienne inspirée de chansons populaires arabes vieilles d'un siècle. Elle sera sur scène ce week-end à Paris. On vous donne un avant-goût à la fin de ce journal. 518 millions de dollars pour lutter contre l'épidémie d'Ebola. Un plan annoncé par l'Organisation mondiale de la santé et l'Agence de santé africaine, Africa CDC. Selon les derniers chiffres de l'OMS, 381 cas ont été confirmés en RDC, dont 64 mortels. L'Ouganda enregistrait 16 cas confirmés, dont un décès. Alexandra Bronjon, la stratégie vise donc à aider la RDC et l'Ouganda à endiguer les foyers épidémiques.
3: Pour Africa CDC, l'épidémie actuelle est la plus importante que la RDC ait connue, en nombre de cas et nombre de décès. L'épidémie s'est propagée très rapidement, affirme le directeur de l'Agence de santé africaine, Jean Kaseya. En 3 semaines, elle est passée de 3 zones de santé dans une seule province à 26 zones de santé dans 3 provinces. L'épicentre se trouve toujours dans la province de l'Ituri, avec 90% des cas confirmés et 76% des décès. L'épidémie est sérieuse, mais nous pouvons la maîtriser si nous travaillons ensemble et vite, a indiqué le directeur de l'OMS, Tedros Ghebreyesus, qui a annoncé le lancement de ce plan conjoint qui consiste à renforcer la surveillance et surtout accélérer le dépistage pour isoler plus rapidement et freiner la contamination. Plus de 200 tonnes de matériel ont déjà été livrées dans la région, mais les défis sont importants, ajoute Jean Kaseya. Les structures de santé de la province sont fragiles, la population se déplace beaucoup et l'insécurité ne permet pas d'atteindre toutes les zones de santé. Enfin, la riposte est ralentie par la méfiance de la population, ajoute le directeur d'Africa CDC, qui pour certains continue de nier l'existence de la maladie.
1: Les forces de sécurité

0: suspend cette rencontre, Vladimir Poutine choisit encore la guerre, a déploré hier soir le président ukrainien. Et au lendemain de cette fin de non-recevoir du président russe, le gouverneur de la région de Saint-Pétersbourg affirme ce matin que 25 drones ont été interceptés. Près de Saint-Pétersbourg, la ville russe accueille en ce moment un forum économique international. La Russie, on l'a dit, dont les objectifs paraissent aujourd'hui trop ambitieux, dont l'armée ne progresse plus sur le front depuis des semaines. Se prépare-t-elle à une défaite? Change-t-elle son narratif? On en parle tout à l'heure avec notre invité, l'analyste en géopolitique, Christine Dugoin-Clément. Entretien dans 2 heures environ avec Clotilde Dumais. RFI 4h05 à Bamako, au Mali, un ressortissant français condamné à 20 ans de prison. Décision hier de la justice malienne contre cet agent de renseignement français sous statut diplomatique à l'ambassade de France à Bamako. Il avait été arrêté en août 2025 et a été poursuivi pour atteinte à la sûreté de l'État, des accusations que récuse Paris, Serge Daniel.
1: D'après nos informations, le procès de l'agent de renseignement français s'est déroulé à huis clos. Il avait un avocat choisi par sa hiérarchie. Membre du Conseil de l'Ordre des avocats du Mali, l'homme en robe noire a affirmé à la barre que son client n'était dans aucune tentative de déstabilisation des institutions maliennes. Cette ligne de défense est également celle des autorités françaises. L'agent de renseignement, sous statut diplomatique, n'a jamais caché ses activités. En août 2025, alors qu'il circulait à Bamako, des hommes cagoulés et armés l'enlèvent. Quelques jours après, la télévision nationale diffuse sa photo et annonce qu'il participait à une tentative de déstabilisation des institutions. D'autres militaires maliens, dont 2 généraux, ont également été arrêtés dans la même affaire. Seul le Français a été pour le moment jugé. Ce qui amène les observateurs à se poser des questions, assistant à une nouvelle dégradation des relations entre Bamako et Paris, ou bien une grâce présidentielle est-elle envisageable? D'après nos informations, peu avant son procès, le ressortissant français a reçu, après autorisation officielle, sur son lieu de détention, la visite d'une personnalité étrangère.
0: Précision signée Serge Daniel. Au Nigeria, 8 soldats tués lors de 2 attaques distinctes contre des bases militaires dans le nord-est. Ces attaques menées mercredi et vendredi sont les premières depuis l'élimination du numéro 2 du groupe État islamique. C'était en mai dernier et toujours au Nigeria. C'est ce qu'ont indiqué hier des sources militaires et sécuritaires. En France, Gérald Darmanin présente au nom de la justice ses excuses à la famille de Liana. Le ministre de la Justice était l'invité de la chaîne TF1 hier soir pour revenir sur cette affaire. Liana, cette adolescente de 11 ans, avait disparu la semaine dernière. Son corps a depuis été retrouvé. L'unique suspect était pourtant déjà mis en cause pour des affaires de viol sur mineurs. Gérald Darmanin s'est dit furieux du traitement de la justice, d'un immense échec. La mort de cet enfant enflamme le débat depuis plusieurs jours dans le pays sur le fonctionnement de la justice et sur sa lenteur. La justice française qui ouvre une enquête après le dépôt d'une plainte pour injure raciste. En mars, le groupe parlementaire du parti La France Insoumise recevait un courrier. Dedans, 4 députés noirs étaient associés à des images détournant la bande dessinée Tintin au Congo. Pour l'avocate Shirine Ardakani, qui a déposé la plainte, la France n'en fait pas assez pour lutter contre ces dérives racistes.
2: Il ne s'agit pas là d'une action symbolique de la part de la justice française, mais bien d'une obligation légale, puisque la France est signataire et a ratifié la Convention internationale de lutte et de l'élimination sur toutes les formes de discrimination raciale en 71, qui oblige les États à prendre des mesures qui sont concrètes et, le cas échéant, en poursuivant toutes les personnes qui se rendent coupables de ces infractions. Donc c'est pas juste une obligation morale, mais c'est une obligation juridique qui, le cas échéant, doit être sanctionnée au niveau international toutes les fois où la France, de façon structurelle, manque à ses obligations. Et force est de constater aujourd'hui, hélas, que la priorité de la politique pénale telle que définie par le garde des Sceaux n'est pas de lutter contre les discriminations, en tout cas de poursuivre avec célérité les auteurs d'infractions à caractère raciste.
0: L'avocate Shirine Ardakani, des propos recueillis par Baptiste Coulon. C'est l'une des entreprises préférées des Français et aussi l'un des mastodontes mondiales dans l'équipement sportif. Decathlon se porte bien avec 1900 magasins à travers le monde, plus de 100 000 salariés. Mais ces derniers, justement, lancent aujourd'hui une grève en France, leur demande de revaloriser.

0: Les salariales sont rejetées depuis plusieurs semaines, Aurélien Devernois.
1: Attention, gilets bleus en colère. Ce samedi, de nombreux salariés de Decathlon seront en grève et les tracts remplaceront les conseils avisés pour amateurs de vélo, randonnée ou sport aquatique. Principale revendication, appliquer l'augmentation du salaire minimum, 2,41% destiné à compenser l'inflation, à la plupart des employés, demande jusque-là refusé par la direction. Sébastien Chauvin est délégué syndical CFDT chez Decathlon.
2: Notre colère, elle s'exprime parce que on a une entreprise qui marche très bien. C'est chaque année entre 400 et 1 milliard d'euros de dividendes qui sont distribués aux actionnaires familiaux. Là, depuis le début de l'année, on est au-dessus des prévisions qui étaient déjà optimistes.
1: D'où cette mobilisation sans précédent, destinée également à exposer publiquement les pratiques de l'entreprise, car Decathlon et ses 365 magasins dans l'Hexagone fait partie des sociétés régulièrement citées en exemple par les gouvernements français.
2: C'est le but, hein, d'éclairer les clients, d'éclairer les pouvoirs publics sur le comportement de multinationales qui gagnent beaucoup d'argent.
1: Et de rappeler que la fortune de la famille Leclerc, fondatrice et toujours dirigeante de Decathlon, est estimée à près de 5 milliards d'euros.
0: Aurélien Devernois du service économie de RFI. En basket, les New York Knicks prennent de l'avance avec leur deuxième victoire en deux matchs contre les San Antonio Spurs de Victor Wembanyama. Victoire sur le fil il y a moins d'une heure, 105 à 104. Les deux équipes s'affrontent pour la finale NBA, finale qui se joue au meilleur des 7 matchs. Enfin, en tennis, les vestiaires se vident à Roland-Garros, l'un des 4 tournois majeurs de l'année qui se joue à Paris. Il se vide ses vestiaires puisque seulement 2 joueuses peuvent maintenant prétendre au titre. La Russe Mira Andreeva affronte tout à l'heure en finale la Polonaise Maya Kowalska, issue des qualifications. Coup d'envoi du match 13h, temps universel. La finale homme, ce sera demain. Elle opposera le numéro 3 mondial, Alexander Zverev, à Flavio Cobolli. Zverev qualifié hier en battant en 4 sets Jakub Mensik. L'italien Cobolli, lui, s'est qualifié sans jouer après le forfait de son compatriote Matteo Arnaldi, qui est malade. À Paris, on reste ensemble pour une vingtaine de minutes d'actualité avec d'abord notre rendez-vous hebdomadaire avec les radios francophones du service public, l'accent des autres.
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4: Bienvenue dans l'accent des autres, l'actualité de la semaine vue par RFI, la radio-télévision suisse, Radio-Canada, ici en France et la RTBF. Et on va d'abord parler politique migratoire. La Suisse ne doit pas dépasser la barre des 10 millions d'habitants. C'est en tout cas l'avis du plus grand parti du pays. Son initiative est soumise au peuple le 14 juin prochain, Pierre-Henri Chauffin.
5: Et si l'UDC réunit près de la moitié des intentions de vote, c'est aussi en raison d'un ressenti, celui d'une Suisse qui grandit trop vite et peine à suivre avec ses infrastructures.
4: En Belgique, l'école francophone va devoir se serrer la ceinture. Malgré une forte mobilisation des profs et des élèves, les mesures d'économie décidées par le gouvernement de la communauté française ont été votées cette semaine, Jacques Revers.
6: Oui, des milliers de manifestants ont pourtant fait le siège jeudi devant le Parlement. Ultime tentative pour faire plier la majorité, mais le vote a bien eu lieu. Le gouvernement se retranche derrière un contexte budgétaire qui impose des économies.
4: Les villages perdent de plus en plus leur commerce, épicerie, boulangerie notamment, une désertification commerciale qui s'accélère en France en particulier. Nous serons dans la Creuse, dans une petite municipalité qui vient de perdre ses 2 seuls commerces. Le bras de fer à nouveau lancé côté américain, les États-Unis menacent d'imposer de nouveaux tarifs douaniers à 60 pays et notamment le Canada, Nadim Mubarak.
7: Ce n'est pas une surprise, répond le Premier ministre Mark Carney.
4: Enfin, le Sénégal célèbre les 100 ans de l'ancien président Abdoulaye Wade. Un hommage national s'est tenu cette semaine à Dakar, Fanny Noir-Cabré.
8: Cérémonie historique pour celui qui a imposé la première alternance démocratique dans l'histoire du Sénégal.
4: Le peuple suisse va donc une nouvelle fois se prononcer sur la question migratoire. Ce sera le week-end prochain, le 14 juin, à l'occasion d'une initiative populaire. Pas de Suisse à 10 millions, Pierron.
5: Oui, un thème récurrent de la politique suisse, à nouveau porté par l'UDC, le grand parti conservateur. Ce texte veut plafonner la population du pays à 10 millions d'habitants. En clair, les autorités devraient prendre des mesures dès qu'elle atteindrait les 9,5 millions, soit une petite marge de 500 000 personnes supplémentaires. L'asile est dans le viseur, mais aussi les accords internationaux qui favorisent l'immigration, d'où les craintes pour la libre circulation des personnes avec l'Union européenne.
4: Et c'est là, Pierre-Han, l'argument massu des opposants.
5: Oui, car la Suisse et son économie sont très dépendantes de la main-d'œuvre étrangère. Patronat et syndicats sont la main dans la main. Mais c'est un autre phénomène qui explique un important soutien dans les intentions de vote, un certain sentiment de densité d'une Suisse qui grandit trop vite avec des conséquences concrètes, par exemple sur la pénurie de logements. La libérale Johanna Gapani reconnaît que ce ressenti doit être mieux pris en compte.
9: Elle a permis aux gens de s'exprimer sur des thèmes qui sont légitimes. On parle de logement, on parle de saturation au niveau du trafic, on parle évidemment aussi des frontaliers, et c'est tous des éléments qui ont été mis en avant par l'initiative et qu'on a la responsabilité quand on est parlementaire à Berne, mais aussi les parlementaires dans les différents cantons auxquels on a la responsabilité d'apporter des solutions.
5: Pour l'UDC Marie-Bertrande Duet, mieux vaut tirer le frein à main que prendre des mesures pour développer les infrastructures et le parc immobilier.
10: Est-ce qu'on préfère limiter cette croissance démographique qui est issue de l'immigration ou augmenter les impôts des uns et des autres pour encore modifier nos infrastructures et permettre à tout un chacun de venir et de devoir à nouveau réagrandir nos infrastructures et limiter nos paysages et nos villes tranquilles.
5: Les deux camps sont au coude à coude, leur capacité à mobiliser l'électorat sera donc déterminante.
4: Des mesures d'économie dans le secteur de l'enseignement francophone en Belgique. Le Parlement de la Fédération Wallonie-Bruxelles de la Communauté française a voté ces mesures cette semaine. La mobilisation des profs et des élèves qui dure depuis des semaines n'aura pas fait plier la majorité, Jacques.
6: Seule une députée de la majorité s'est abstenue au moment du vote, majorité contre opposition, un vote intervenu au beau milieu de la nuit de jeudi à vendredi après 15 heures de débat, une abstention de la députée Mathilde Van Dorp du Parti des Engagés pour dénoncer le manque de dialogue avec les enseignants.
11: Je pense qu'il est clair qu'il faut prendre nos responsabilités par rapport à une situation budgétaire compliquée, mais mon abstention c'était aussi clairement signaler que la méthode ne fonctionnait pas, qu'il y avait un manque de concertation.
6: Ce défaut de concertation, c'est aussi l'un des reproches formulés par les enseignants, tout comme l'agenda précipité du vote au Parlement, intervenu moins de 84 heures après la dernière commission, ce qui n'est pas la règle, de quoi ajouter de l'huile sur le feu de la contestation.
4: Oui, et ces mesures d'économie voulues par la majorité de centre-droit, elles entreront en vigueur à la prochaine rentrée scolaire.
6: Oui, et les principales mesures, c'est, rappelons-le, 2 heures de cours en plus pour les profs de l'enseignement secondaire supérieur sans compensation salariale, l'augmentation du Minerval et des moyens rabotés pour la distribution de fournitures scolaires ou de repas gratuits dans les écoles. Pour les élèves et les profs qui ont manifesté près du Parlement ou qui parfois ont assisté au vote tard dans la nuit, la déception est immense. Ils dénoncent le passage en force de la majorité.
12: Ils viennent de déclarer la guerre en fait. Ce qu'ils ne comprennent pas, c'est qu'on est déterminé à ne pas donner cette école-là. On ne veut pas de cette école-là en fait. On ne veut pas de ça pour nos enfants, on ne veut pas de ça pour nos gamins. Qu'est-ce que je vais dire à mes élèves moi demain ?
6: Demain, c'est concrètement le temps des examens et des épreuves certificatives de fin d'année, des examens qui pourraient être perturbés car de nouvelles actions sont annoncées. On verra ce qu'il en sera dans les prochains jours et semaines, tant les derniers événements ont donné l'impression d'une fracture entre les acteurs de l'école d'une part et le gouvernement d'autre part.
4: Deux commerces vous manquent et tout est dépeuplé. Voilà le sentiment des habitants du Compex dans la Creuse en France. Cette commune de 200 habitants vient de perdre coup sur coup ses deux seuls commerces. La boulangerie, elle est fermée depuis plusieurs semaines pour du matériel qui n'est pas conforme. Alors le gérant a décidé de partir. Et puis plus récemment, c'est l'auberge qui a fermé. Le chef a décidé d'ouvrir son propre restaurant ailleurs. Cette désertification commerciale, elle s'accélère en France. Aujourd'hui, 62% des communes ne comptent plus aucun commerce alimentaire. Alors pour les habitants du Compex, ça laisse un grand vide, comme l'a constaté Nina Sobetsky.
13: Gérard habite à quelques mètres de la boulangerie, alors le pain c'était...
14: tous les matins de bonne heure.
13: Mais maintenant, pas d'autre choix que de prendre la voiture jusqu'à Bourganeuf, par exemple, à une quinzaine de kilomètres.
14: Et puis on le met au congélateur. Mais c'est pas pareil, hein. C'est pas du pain frais pareil, hein. On va pas faire 15 kilomètres tous les jours. Ça, les retours, ça fait 30 kilomètres.
13: Et avec en plus le restaurant fermé depuis une semaine, ça laisse un vide que Sylvie a déjà remarqué en face de chez elle.
15: Par exemple, d'habitude, le parking est plein. Il y a du monde. Et là, il n'y a plus personne.
13: Car plus que deux commerces, c'est aussi deux lieux de vie qui disparaissent.
15: On était pas mal. Bon, c'est toujours les mêmes, mais à se retrouver le matin à la boulangerie, à l'auberge, à différents moments, quand ils faisaient des animations, voilà. C'était les deux pôles principaux pour se rencontrer dans le village.
13: Le premier dossier du nouveau maire Thibaut Brodier, c'est donc de trouver des repreneurs.
16: Ces commerces existent là depuis très longtemps et on a toujours trouvé des candidats. Pour quelqu'un qui veut se lancer, c'est idéal, avec un loyer intéressant et pas d'investissement personnel à faire vraiment, quoi.
13: Mais il faut aussi réussir à les faire rester, car les boulangers restent en moyenne 2 à 3 ans sur la commune, avec des charges d'électricité qui tournent autour de 1500 euros par mois.
16: Il va vraiment falloir qu'on essaye de réfléchir là-dessus, comment faire pour que cette charge soit un petit peu moins lourde. C'est pour ça que les loyers sont pas chers, hein. C'est pour essayer vraiment au maximum de pouvoir l'aider.
13: Les loyers de la boulangerie et du restaurant sont d'environ 300 euros.
4: Un reportage de Nina Sobetsky pour Ici Creuse.
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4: Les États-Unis reviennent à la charge avec donc une nouvelle menace d'imposer d'autres tarifs douaniers à une soixantaine de pays et Nadie, notamment le Canada.
17: Voilà, cette décision fait suite à une enquête de l'administration Trump qui estime que ses plus importants partenaires économiques n'en font pas assez pour contrer l'importation de biens issus du travail forcé. Ottawa serait touché par des droits de douane de 10% pour ses efforts jugés insuffisants. Richard Ouellette est professeur de droit à l'Université Laval.
18: Les 60 pays ne sont pas nécessairement des pays qui, d'après les États-Unis, tolèrent l'esclavage. Ce sont des pays qui ne font rien pour vérifier si les produits qui entrent chez eux ne seraient pas le fruit du travail forcé. Alors, ça vise le Canada, ça vise le Mexique, ça vise l'Union européenne, ça vise la Chine.
17: Les biens canadiens conformes à l'accord de libre-échange nord-américain seraient exemptés de ces tarifs.
4: Et le premier ministre canadien a réagi.
17: Tout à fait. Mark Carney veut se faire rassurant en déclarant que cette initiative de Washington n'est pas une surprise. Il reconnaît du même coup que le Canada peut faire mieux pour s'attaquer au fléau de l'esclavage moderne.
19: Nous partageons cet objectif, l'élimination du travail forcé, du travail des enfants dans notre chaîne d'approvisionnement.
17: Le gouvernement Carney va déposer un projet de loi en ce sens d'ici la fin de la session parlementaire.
4: Ottawa qui fait aussi une concession dans le but d'apaiser les tensions avec Washington.
17: Oui, le gouvernement ordonne au Conseil de la radiodiffusion et des télécommunications canadiennes de revoir à la baisse les redevances des géants du web américain comme Netflix, Prime et Amazon pour la création de contenus canadiens. Un recul qui suscite l'ire du chef du Bloc québécois, Yves-François Blanchet.
20: C'est catastrophique, cette décision-là, qui est carrément de déposer les armes avant même de commencer une négociation où on dit à l'interlocuteur « Je suis faible, qu'est-ce que tu veux ?»
17: La pression s'accentue donc sur Ottawa, qui n'est pas encore parvenu à faire débloquer les pourparlers en vue de la révision de l'accord Canada-États-Unis-Mexique, alors que la date butoir du 1er juillet approche.
4: On se quitte cette semaine au Sénégal pour célébrer un siècle d'existence et une vie entière dédiée à la politique. L'ancien président Abdoulaye Wade aura été au cœur d'une cérémonie historique pour célébrer son centenaire, Fanny.
8: Oui, celui que les Sénégalais surnomment Gorgui, un terme wolof pour désigner affectueusement un homme âgé, est une figure majeure de l'histoire politique sénégalaise. Fondateur du PDS, le Parti démocratique sénégalais, il a incarné l'opposition au régime de Léopold Sédar Senghor dès les années 70, puis d'Abdou Diouf dans les années 80-90, devenant le symbole de la lutte pour l'alternance démocratique. Alternance qui verra le jour en 2000, année où Abdoulaye Wade devient président. Et ce poste, il l'occupera jusqu'en 2012, où il concède sa défaite dans les urnes face à Macky Sall, après une candidature à un troisième mandat controversé.
4: Et puis les Sénégalais, Fanny, se souviennent aussi de l'héritage laissé par Abdoulaye Wade.
8: Effectivement, toutes les réalisations issues des grands chantiers de son mandat, on pense aux autoroutes à péage, à l'aéroport international ou encore des programmes d'électrification rurale. Abdoulaye Wade est un patrimoine de la nation, a déclaré le président sénégalais Bassirou Diomaye Faye au cours de cet hommage national qui s'est tenu sans le principal intéressé. Abdoulaye Wade vit en France depuis plusieurs années.
4: Fanny Noireau-Cabré et RFI pour refermer l'accent des autres cette semaine. Merci d'avoir été là comme d'habitude. Rendez-vous si vous le souhaitez dans 8 jours avec les partenaires des médias francophones publics.
0: À samedi prochain donc pour un nouvel accent des autres. RFI 6h24 à Paris. Notre chronique Vivre ailleurs, on revient sur la journée mondiale des alumni de l'enseignement supérieur français. C'était hier au ministère des Affaires étrangères, organisée par Campus France. Cette quatrième édition mettait en lumière des parcours de jeunes scientifiques étrangers formés en France. Deux jeunes femmes chercheurs, originaires du Niger et du Royaume-Uni, se sont d'ailleurs vues remettre un prix à l'occasion de cette journée. Éléonore Carroix, ministre déléguée en charge de la francophonie, des partenariats internationaux et des Français de l'étranger, revient sur cet événement, elle est interrogée par Corinne Mandjou.
2: Alors c'est un excellent cru, je viens de remettre deux prix à des femmes scientifiques qui sont extrêmement spécialisées dans leur domaine. Et puis c'est un moment important pour le Quai d'Orsay, nous avons évidemment un événement ici en plein cœur de Paris au Quai d'Orsay, mais 200 événements partout à travers le monde, parce que c'est un réseau international, un réseau justement qui permet de créer des liens entre scientifiques, universitaires, académiques, chercheurs, partout à travers le monde. Et le point commun, c'est d'être passé par la France, de faire une partie de ses études en France, et donc c'est un moment très important pour nous.
21: Quelle est l'importance des alumni pour la politique française ?
2: Elle est essentielle, elle est cruciale. Déjà, ça s'inscrit dans une continuité. Nous avons, comme vous le savez, un réseau d'enseignement primaire et secondaire qui est unique au monde avec l'AEFE, l'enseignement français à l'étranger, 612 établissements partout dans le monde, 400 000 élèves. Et nous avons aussi une volonté que ces élèves, qui sont pour 120 000 d'entre eux français, mais pour tous les autres étrangers, puissent venir faire leurs études en France. Mais bien au-delà de ce réseau AEFE, donc de l'enseignement français à l'étranger, nous avons une volonté d'attirer des talents qui ont été formés partout à travers le monde avec une université qui soit attractive justement pour ces talents, parce que c'est la richesse d'un pays que d'être capable d'attirer des talents, c'est la richesse d'un pays que d'être capable de créer, d'innover, et cette innovation, cette création, elle se fait justement avec ces dialogues et ces rencontres qui se font au niveau universitaire et scientifique.
21: Alors vous parlez d'attirer les talents, le tarif des inscriptions et les frais de scolarité des étudiants étrangers va augmenter en France, quel impact sur cet attrait ?
2: Il faut évidemment accompagner cette augmentation et s'assurer qu'une politique de bourse efficace soit mise en place, qui est d'ailleurs le cas aujourd'hui, et se dire également que dans un contexte mondial, la France reste extrêmement compétitive en matière de frais de scolarité, de frais universitaires. C'est incomparable évidemment avec des pays comme les États-Unis ou l'Angleterre, mais même avec la plupart des pays européens. Nous comprenons ce que cela représente pour certaines familles, et il faut qu'elles puissent être accompagnées et que les plus modestes puissent avoir accès à des bourses, et ces bourses existent, mais il faut aussi se dire que dans ce contexte, la France reste extrêmement compétitive.
21: Alors, vous avez parlé de l'AEFE, l'Agence pour l'enseignement français à l'étranger. La réforme annoncée de l'AEFE provoque des remous dans tous les établissements du réseau. Qu'est-ce qu'il faut faire, à votre avis, pour rétablir la confiance ?
2: Vous avez raison, toutes les réformes sont difficiles, et a fortiori lorsqu'il s'agit d'une réforme structurelle qui a pour but de rendre l'AEFE plus forte, plus résiliente, plus solide et donc moins dépendante des aléas budgétaires. Et moi j'assume de porter cette réforme en tant qu'ancienne élève du réseau AEFE, j'ai fait toute ma scolarité dans ce réseau, en tant qu'ancienne parent d'élève et surtout en tant que ministre profondément attachée à ce réseau. Cette réforme, elle est une réforme de la gouvernance, elle est une réforme qui cherche à avoir plus de pilotage politique de ce réseau, et surtout d'assumer ce que c'est-à-dire notre meilleure politique d'influence, mais aussi un instrument formidable pour éduquer les Françaises et les Français à l'étranger. Et donc nous avançons sûrement avec des changements de gouvernance qui vont intervenir dans les prochaines semaines. Nous avançons sûrement aussi avec des réformes structurelles pour valoriser notamment le réseau d'anciens élèves et puis pour attirer des financements alternatifs pour permettre à nos établissements de rester toujours attractifs, compétitifs. Mais c'est une réforme qui, si elle nécessitera évidemment une forme d'adaptation, surtout pour objectif de rendre ce réseau plus attractif, dynamique, tout en gardant sa mixité sociale à laquelle nous sommes très attachés et en permettant son accès aux Françaises et aux Français de l'étranger.
0: Éléonore Carroix, ministre déléguée en charge de la francophonie. Elle était interrogée par Corinne Mandjou pour la chronique Vivre ailleurs. Merci d'avoir suivi cette demi-heure d'informations réalisée par Hugo Vallière. On se retrouve dans une minute pour une nouvelle édition d'Actualité africaine.
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0: 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Toute l'actualité africaine avec Nemo Ampis. Bonjour Nemo.
23: Bonjour Marion, bonjour à tous. Plus de 500 millions de dollars nécessaires pour contrer la propagation du virus Ebola dans l'est de la RDC, évidemment, principale zone touchée, mais aussi dans les pays limitrophes, Ouganda en tête. Annonce faite par les chefs de l'OMS et de l'Africa CDC hier, qui, outre ce plan, ont listé les autres défis majeurs à relever pour battre l'épidémie. La contre-attaque de la CCN en RDC après la journée ville morte organisée par l'opposition mercredi à Kinshasa, la coalition citoyenne pour la nation a, elle, tenu une marche populaire pour dire oui à un potentiel changement de constitution, oui surtout à l'organisation d'un référendum. Les bombardements s'intensifient depuis quelques semaines à Tina, côté Soudan, frontalière de Tinée au Tchad. Ils sont quasiment quotidiens et ceux qui sont blessés par les drones sont bien souvent emmenés de l'autre côté de la frontière pour s'y faire soigner. De plus en plus de pays africains s'inquiètent du sort de leurs ressortissants basés en Afrique du Sud où règne un climat xénophobe. Le Ghana a entrepris des rapatriements alors que le Mozambique et le Nigeria, entre autres, s'organisent. Et puis dans 10 minutes, juste après ce journal, on passe au sport. La riposte contre l'épidémie d'Ebola se poursuit dans les zones les plus touchées dans l'est de la RDC. Et pour la mener à bien, l'Organisation mondiale de la santé et l'Africa CDC, l'agence sanitaire de l'UA, table sur un plan de 518 millions de dollars, plan dans lequel seraient également intégrés les pays limitrophes, dont l'Ouganda, où sévit aussi la souche Bundibugyo. Une épidémie très grave, disent les chefs des deux institutions, Jean Kaseya et Tedros Ghebreyesus, que vous entendrez. Plus grave que les deux précédentes ayant impliqué Bundibugyo en 2007 et 2012. Alexandra Branjon.
24: L'épidémie est sérieuse, mais nous pouvons la maîtriser si nous travaillons ensemble et vite, indiqué le directeur de l'OMS, Tedros Ghebreyesus, qui a annoncé le lancement de ce plan conjoint pour contenir l'épidémie actuelle et réduire le risque de propagation.
25: Le plan se concentre sur des domaines clés. Coordination des situations d'urgence, surveillance, analyse en laboratoire, prévention et contrôle des infections, soins cliniques et mobilisation des communautés.
24: Plus de 200 tonnes de matériel ont déjà été livrées dans la région, notamment pour accélérer le dépistage. Mais l'épidémie se propage rapidement, affirme Jean Kaseya, directeur d'Africa CDC, qui ajoute que les défis sont importants.
26: Le plus important reste l'insécurité. Je suis allé à Bunia, je voulais me rendre dans certaines zones de santé, mais on m'a dit que c'était impossible. L'Ituri est également une zone avec une forte densité de population, les mines de la province qui attirent beaucoup de gens, qui se déplacent dans toute la région, et cette mobilité est l'un des facteurs qui accentue la propagation de cette épidémie.
24: L'épidémie qui touchait trois zones de santé dans une seule province il y a trois semaines s'est étendue aujourd'hui à 26 zones de santé à travers trois provinces.
23: Et sachez que les promesses de dons couvrent la quasi-totalité de ce plan de 518 millions de dollars, mais que ces promesses ne sont pas encore traduites par des fonds disponibles, a précisé Jean Kaseya. Des contextes sanitaires et sécuritaires toujours très fragiles donc dans l'est de la RDC, pendant que l'ensemble du pays est toujours confronté à un contexte politique également tendu. On vous en a parlé sur nos antennes. Mercredi, une journée ville morte était organisée à Kinshasa par la plateforme d'opposition C64. Il y a donc ceux qui sont contre tout changement de la Constitution et il y a ceux qui y sont favorables. Ce vendredi, une marche menée par la Coalition citoyenne pour la nation s'est tenue dans la capitale. La CCN, menée par notamment Ejiba Yamapia, président des églises évangéliques évangélique, ainsi que quelques acteurs de la société civile et des responsables religieux. La manifestation s'est terminée devant le siège du Parlement et ses organisateurs ont appelé à la fin des tensions politiques et à l'organisation d'un référendum pour permettre à chaque citoyen de se prononcer sur le sujet. Je vous propose d'écouter Jonas Tchambela, membre de cette coalition CCN.
5: Nous avons marché pour envoyer un signal fort à l'opinion internationale, nationale, à la classe politique congolaise ainsi qu'aux autorités de la République. Le débat sur la révision ou changement de la Constitution n'est pas l'affaire de la seule classe politique congolaise, c'est l'affaire de toute la population congolaise. Cela ne veut pas dire que nous oublions nos compatriotes qui sont sous occupation aujourd'hui de l'armée rwandaise. Nous pensons, comme il y a deux tendances, la tendance qui pense qu'il ne faut pas réviser la Constitution et la tendance qui pense qu'il faut changer la Constitution, la seule manière de départager ces deux tendances, c'est de passer par le référendum. Rien ne peut se faire sans la population congolaise et nous y tenons.
23: Jonas Tchambela au micro RFI de notre correspondant à Kinshasa, Pascal Moulegua. Il y a Tina au Soudan et Tiné au Tchad, deux villes séparées d'une simple frontière. Et côté soudanais, voilà quelques semaines que les frappes de drones s'intensifient en pleine guerre qui oppose l'armée du général Al-Burhan aux paramilitaires du général Emeti depuis plus de 3 ans maintenant. Les blessés de Tina sont pour la plupart conduits de l'autre côté à Tiné. Depuis le mois de mai, 116 personnes blessées dans des frappes y ont été prises en charge. 69 patients admis uniquement entre le 17 et le 26 mai selon les équipes de Médecins sans frontières présentes sur place. Florence Kaïsinan est la responsable des activités infirmières de MSF à Tiné.
6: Depuis début mai, les frappes de drones se multiplient autour de Tina, au Soudan. Elles sont devenues presque quotidiennes ces dernières semaines et donc ça fait qu'on a pas mal d'arrivées de blessés à l'hôpital. On observe une augmentation du nombre de civils, surtout les femmes et les enfants. Et donc par exemple, le 26 mai, tous les patients qu'on avait reçus, c'était des civils qui étaient atteints par les frappes. Ce sont des brûlures graves, des traumatismes liés aux explosions, des fractures et des blessures multiples. Et donc aussi, les patients arrivent dans un état assez critique après plusieurs heures de transport. Certains arrivent dans des états critiques. Il y en a qui décèdent avant qu'ils arrivent à l'hôpital. Et donc, c'est pas facile à gérer des cas tellement graves.
23: Florence Kaïsinan, responsable des activités infirmières chez MSF. Elle était jointe par Nadia Benmafoud depuis N'Djamena. C'est une visite qualifiée d'historique que celle de Samia Sulu Hassan en Russie. Il faut remonter à l'année 1969 et le président Julius Nyerere pour trouver un trace d'un dirigeant tanzanien à Moscou. Et pour sa première visite d'État depuis sa reconduction au pouvoir, Samia Sulu Hassan a donc choisi le Forum économique de Saint-Pétersbourg où elle a rencontré son homologue Vladimir Poutine. Alors même que de nombreuses chancelleries occidentales s'inquiètent de dérives autoritaires dans son pays. Samia Sulu Hassan est venue renforcer les liens commerciaux entre Dar es Salaam et Moscou, des accords sur l'exploitation minière, l'agriculture, le fret maritime et l'aérien, puisqu'elle a annoncé le début des vols directs entre les deux capitales dès le mois de juillet. Ils sont de plus en plus nombreux, ces pays, à se pencher sur la situation de leurs ressortissants basés en Afrique du Sud, où un climat xénophobe prend davantage d'ampleur ces dernières semaines. Des manifestations anti-migrants sont régulièrement organisées, accompagnées bien souvent d'actes d'intimidation, d'agression, voire pire. Puisque cette semaine, les autorités sud-africaines ont reconnu la mort de 2 ressortissants mozambicains lors d'attaques xénophobes sur leur territoire. Le Ghana a déjà commencé ses rapatriements. Autre illustration, côté nigérian, les autorités ont commencé un recensement de ceux qui souhaitent fuir le pays d'accueil. 1 millier de personnes pourraient être concernées, selon le ministère des Affaires étrangères. D'ailleurs, les groupes de pression sud-africains ont donné aux Africains étrangers la date du 30 juin prochain pour quitter le territoire. Lisa Fabian.
9: Le recensement des Nigérians attendant leur évacuation d'Afrique du Sud a débuté jeudi et devrait s'achever ce samedi. Le nombre de personnes à rapatrier sera connu à l'issue de ce décompte, mais le ministère des Affaires étrangères nigérian dit s'attendre à accueillir au moins 1000 personnes, peut-être le double, voire plus. La haute commission du Nigeria à Pretoria a indiqué dans une note d'information datée de mardi que les dates de départ des ressortissants ayant passé avec succès la procédure de sélection seront communiquées. rectifier ultérieurement. La haute commission précise avoir négocié avec les autorités sud-africaines des dérogations pour toutes les infractions liées à l'immigration. Les Nigérians sans papier qui se présenteront au contrôle ne seront ni arrêtés ni placés en détention, et ce jusqu'à leur départ, précise cette communication. Cette semaine, le gouvernement malawite a annoncé qu'il aiderait également ses citoyens à quitter l'Afrique du Sud prochainement, alors que le Ghana a évacué près de 300 de ses ressortissants la semaine dernière et devrait affréter un nouveau vol prochainement. Le Mozambique devrait rapatrier au total 1 millier de personnes par la route, alors que plusieurs centaines de Mozambicains ont déjà traversé la frontière par leurs propres moyens.
23: Explication Lisa Fabian. L'Afrique du Sud encore, mais cette fois sur un tout autre sujet. Ce vendredi a officiellement marqué le lancement du Lenacapavir, ce traitement révolutionnaire contre le VIH. Son efficacité frôle les 100% et il ne demande qu'une injection tous les 6 mois. Un signe d'espoir, estime le président Cyril Ramaphosa, à l'heure où plus d'un Sud-Africain sur 10 est toujours malade du sida. Pour cette première étape, un peu moins de 40 000 doses ont été réparties dans 360 cliniques du pays. Valentin Hugues s'est rendu dans l'une d'entre elles pour assister à la première injection.
10: Dans les couloirs de cette petite clinique du township d'Ambalerlé, à environ 2 heures de route de Johannesburg, Jane, 21 ans, s'apprête à recevoir la première dose de Lenacapavir.
11: Je suis très nerveuse, il y a beaucoup de monde.
10: Parce que première injection oblige, ce jour-là, le ministre de la Santé, Aaron Motsoaledi, est présent et il y a presque plus de caméras que de patients.
12: C'est un tournant dans la lutte contre le VIH, ça change la donne. Et cette jeune femme vient d'entrer dans l'histoire, nous en sommes très fiers.
10: Jane, vous étiez nerveuse tout à l'heure, ça va mieux ?
11: Oui, je suis vraiment très heureuse, ça va aider beaucoup de gens.
10: Le Lenacapavir est jugé révolutionnaire car il ne demande que 2 injections par an, un traitement beaucoup moins contraignant que des médicaments quotidiens. Et dans un pays où environ 8 millions de personnes vivent avec le VIH, le lancement de ce traitement préventif est vécu comme une fête par les infirmières de la clinique.
11: Ça se passe dans notre clinique, on se doit de se réjouir.
10: Selon le président Cyril Ramaphosa, l'objectif est maintenant de proposer le traitement à près d'un million de Sud-Africains d'ici fin 2027. Valentin Hugues, de retour de Secunda, RFI.
23: À Secunda, il est 6h42.
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23: Et à suivre l'invité Afrique, l'universitaire Siddharth Kara, auteur de Le Zorg, du nom de ce navire négrier au bord duquel s'est déroulée une tragédie qui a finalement joué un rôle déterminant dans le combat des abolitionnistes. Son ouvrage vient d'être traduit en français. La chronique des médias dans 10 minutes avec Amaury de Rochegonde. Avant cela, on poursuit notre série de reportages dans chacune des nations africaines qualifiées pour le mondial de football. Et justement, on parle sport avec Babacar Diarra. Bonjour Babacar.
13: Bonjour Nemo.
23: Et on fait aussi le tour des nations non qualifiées, puisqu'elles aussi ont le droit à leur fenêtre FIFA, à l'image des guépards du Bénin.
13: Hier à Casablanca au Maroc, les Béninois ont été tenus en échec un partout par le MENA du Niger. Pour sa première CAP, le défenseur né en Allemagne, Amiro Amadou, a ouvert le score à la 37e minute. Mais les Nigériens sont parvenus à égaliser dans les derniers instants par un autre défenseur, Oumar Sako. Pour le sélectionneur du Bénin, Gernot Rohr, il y a des enseignements positifs à tirer en l'absence de plusieurs internationaux, dont le capitaine Steve Mounier, blessé.
14: On a vu des choses intéressantes. On a vu aussi qu'en première mi-temps, c'était très beau football. Et en deuxième mi-temps, avec tous ces changements, c'était plus pareil. L'adversaire voulait revenir au score. On a oublié d'en marquer un deuxième but. Chaque match est différent. Mais je suis très satisfait de certains de mes joueurs qui sont là pour la première fois. Notamment Liam, qui a fait 90 minutes intéressantes en position d'arrière-gauche. Et également Amirou, qui a marqué notre but, qui a fait une très bonne première mi-temps. Malheureusement, il s'est blessé. Ces matchs-là sont intéressants pour tester certains joueurs, certaines choses aussi, sur le plan tactique. Et aussi de garder le rythme, ce qui n'est jamais simple pour des joueurs qui ont fait toute une saison, comme ça a été le cas pour Olivier Verdant ou Yamirou, qui est arrivé que hier. Donc c'était difficile pour eux.
13: Gernot Rohr au micro de Théophile Aza. Ces guépards ont rendez-vous mardi face au Togo, toujours au Maroc, pour un nouveau match amical.
8: Aujourd'hui, Babacar, quatre matchs amicaux concernent des mondialistes africains.
13: Les derniers réglages avant le mondial pour notamment l'Afrique du Sud, en retard dans son programme d'arrivée au Mexique et qui défie à Pachuca, la Jamaïque. À Cleveland, l'Égypte sera opposée à un candidat déclaré au titre, le Brésil. La communauté capverdienne des États-Unis a rendez-vous dans le Connecticut pour accompagner ses requins bleus dans sa préparation. Préparation face à la sélection des Bermudes. Et enfin, la Tunisie, pas encore installée en Amérique du Nord, défiera la Belgique à Bruxelles.
8: Et puis du cyclisme, le Tour du Cameroun. En ce moment, l'Algérien Mohamed Nadji Bassal s'est offert un doublé.
13: Il a remporté hier à Garoua la troisième étape, sa deuxième consécutive. Assal a devancé le Burkinabé Saturnin Yameogo. Au classement général, le maillot jaune reste sur les épaules du Camerounais Rodrigue Kwere Nunwawa. En revanche, les coureurs de la RDC ne sont pas à la fête. Leur meilleur représentant, Joël Kasereka, est 18e au général, tandis que les trois autres occupent les dernières places. Le directeur sportif Charles Dima Kongo explique les raisons de cette situation au classement au micro de Joël Wadem.
15: Ça fait 5 ans que la RDC n'a pas participé à cette compétition et donc on a amené ici une équipe vraiment inexpérimentée, très très très jeune, qu'on est en train de former pour les prochaines échéances. En dehors de un de nos coureurs qui est un professionnel, dont vous avez vu les performances, les autres c'est des jeunes gens dont il s'agit de la première compétition. Donc ça peut se comprendre. On est là pour apprendre. Et dans ce sens-là, on prend tout ça très positivement. Et nous espérons qu'au fur et à mesure de l'avancée de cette compétition, il pourrait s'améliorer. On est venu avec 4 coureurs, dont 3 qui n'ont jamais participé à une quelconque compétition internationale, dont la première expérience. Et après 5 ans d'absence dans des compétitions internationales. Donc ça peut se comprendre.
13: Pas d'étape aujourd'hui sur le Tour du Cameroun. Rendez-vous demain pour la 4e entre Yaoundé et Essé.
8: Merci Babacar Diarra, on vous retrouve tout au long de la matinée pour les sports sur RFI. Les principaux titres de ce samedi 6 juin 2026 de hauts responsables libanais réclament de l'Iran qu'il cesse d'intervenir dans les affaires intérieures. Le président Joseph Aoun l'a fait savoir dans une interview à CNN. Son premier ministre a lui aussi exhorté l'Iran à cesser d'utiliser son pays comme moyen de pression dans les discussions avec les États-Unis. Le président du Parlement, Nabih Berri, qui joue un rôle d'intermédiaire auprès du Hezbollah, de son côté évoqué pour la première fois la possibilité que le groupe chiite évacue le sud si Israël se retirait du Liban et si un cessez-le-feu global et sans condition était conclu. Sur le terrain, une frappe israélienne dans le district de Nabatieh, dans le sud du Liban, a fait 5 morts et une frappe a également touché la ville de Tyr. Le Hezbollah a pour sa part revendiqué plusieurs attaques contre les troupes israéliennes qui occupent une partie du sud du pays, mais pas contre le nord d'Israël. Et puis l'armée américaine a annoncé ce vendredi avoir bombardé, je cite, en état de légitime défense des sites de radar en Iran après avoir abattu 4 drones iraniens qui, selon Washington, menaçaient le trafic maritime civil dans la région. L'armée américaine qui annonce que cette nuit l'Iran a tiré 7 missiles contre le Koweït et Bahreïn. On continue de parler de sport et de football avec la suite de notre série de reportages consacrés aux 10 nations africaines qualifiées pour le mondial. Après le Cap-Vert hier, nous sommes en Égypte ce samedi. Géant du football continental, mais toujours très peu en vue au niveau supérieur. C'est la 4e fois de l'histoire que les pharaons vont jouer une Coupe du Monde. La dernière participation avait été catastrophique en 2018. 3 défaites en autant de rencontres. Et un Mo Salah méconnaissable, lui qui pourrait jouer sa dernière Coupe du Monde. Au Caire, le reportage de Martin Dumas-Primbault.
16: Sur les portants de ce petit magasin d'accessoires de foot, au Caire, le rouge de la sélection nationale est omniprésent, comme le numéro 10 de Mohamed Salah, monstre sacré du ballon rond.
17: C'est la Coupe du Monde, un événement énorme qui n'arrive que tous les 4 ans. Donc forcément, tout le monde veut voir Mohamed Salah. C'est une icône. Il a accompli beaucoup de belles choses. Et c'est quelqu'un qui s'est construit tout seul. Toutes les générations, tous les jeunes rêvent de devenir comme lui.
16: de match en ce chaud samedi de la fin avril. Dans ce café populaire des ruelles de la capitale égyptienne, comme dans des centaines d'autres, on regarde jouer le héros national avec son équipe anglaise de Liverpool.
2: Aujourd'hui, Salah est la base de l'équipe nationale, le visage du groupe. Mais en tant que joueur, il ne joue pas avec l'Égypte comme il joue en Europe. Son niveau baisse, il en fait moins.
16: Attablé devant une chicha, Mohamed, la vingtaine, espère un numéro 10 au top de sa forme pour le choc qui attend l'Égypte face à la Belgique en ouverture de son tournoi.
2: Beaucoup d'Égyptiens pensent qu'avec la sélection, il ne donne pas 90% de son énergie, mais plutôt 50-60%, parce qu'il protège aussi sa carrière et ses réussites ailleurs, là où il évolue au plus haut niveau.
3: Il n'est plus aussi efficace comme il était.
16: Amr Naguib Fahmi est journaliste sportif et auteur de plusieurs livres sur le football africain et la sélection égyptienne.
3: Et c'est normal à son âge parce que pendant la Coupe du Monde, il aura 34 ans. Après avoir dit au revoir à Liverpool après 8 ou 9 saisons, peut-être cette fois-ci, sa concentration va être pleine avec l'Égypte. L'Égypte, c'est vrai qu'il a gagné la Coupe d'Afrique des Nations cette fois, mais la Coupe du Monde était une petite complexe pour les Égyptiens. Ou toujours les Algériens, les Marocains disent aux Égyptiens que l'Égypte n'a pas gagné un match à la Coupe du Monde. Mais cette fois-ci, l'espoir est là pour gagner un match et peut-être arriver en huitième de finale.
16: Quant à Mohamed Salah, il lui suffirait d'une seule réalisation pour égaliser le meilleur buteur de l'histoire égyptienne en Coupe du Monde. Martin Dumas-Primbault, Le Caire, RFI.
23: Une série de reportages à retrouver sur RFI Pure Radio. Et demain, nous sommes à Dakar, à la rencontre des supporters des Lions de la Teranga. Comment tenter de se rendre compte de ce qu'ont vécu pendant la traite négrière les personnes devenues esclaves et transportées à travers l'Atlantique pour être vendues à des planteurs? Eh bien, un livre d'histoire récemment traduit en français peut vous plonger dans la brutalité du quotidien des esclaves. Ça s'appelle Le Zorg, du nom d'un navire négrier à bord duquel s'est déroulée une tragédie à la fin du XVIIIe siècle, événement qui a joué un rôle déterminant dans le combat des abolitionnistes. Notre invité ce matin est l'auteur de Le Zorg, l'universitaire Siddharth Kara. Il est au micro de Laurent Corot.
4: Bonjour Siddharth Kara.
18: Good morning, yes.
4: Que s'est-il passé à bord du Zorg à la fin de l'année 1781?
18: The ship went very much off course.
4: Bien, le navire s'est égaré. Il a été détourné par des tempêtes et au cours de son voyage vers la Jamaïque, il a semblé manquer d'eau. L'équipage a dû prendre une décision et pour réduire la consommation d'eau à bord, cette décision a été de jeter par-dessus bord plus de 130 esclaves africains. Ils ont commencé par les femmes et les enfants qu'ils ont jetés directement à la mer, il y avait un bébé. Ensuite, ils ont sélectionné les hommes les plus malades, un par un, deux par deux, enchaînés, entravés. L'équipage a agi ainsi parce qu'ils craignaient de manquer d'eau et de ne pas atteindre la Jamaïque à temps.
18: Before their water supplies ran out.
4: Alors cette histoire a été révélée au public parce que les armateurs ont demandé une indemnisation pour ce qu'ils ont décrit dans un total déni d'humanité comme une cargaison perdue. Est-ce que vous pouvez nous expliquer ce qui s'est passé ensuite?
18: Le
4: marchand d'esclaves, le propriétaire du navire, était cupide. Il était attaché à son argent. Il a donc déposé une demande d'indemnisation en réclamant une compensation pour la perte de plus de 130 esclaves. Il a été décidé que l'assurance devait indemniser la perte des esclaves assassinés. Mais quelqu'un assistait à l'audience ce jour-là et s'est demandé pourquoi on parlait d'assurance plutôt que de meurtre. Il a écrit une lettre anonyme posant cette question, publiée le lendemain dans les journaux londoniens. Cette lettre a été remarquée par un groupe naissant d'abolitionnistes en Angleterre qui ont vu la preuve des horreurs de la traite. Et ils ont convaincu les assureurs de demander un nouveau procès. Lors de ce second procès, une question fondamentale a été débattue. Ces Africains étaient-ils des biens ou des personnes, des animaux ou des êtres humains? Ce débat, porté devant le Lord Chief Justice de l'Empire britannique, a contribué à lancer le premier mouvement abolitionniste.
18: Alors,
4: l'une des forces de votre travail réside dans la précision avec laquelle vous décrivez l'expérience vécue par les personnes capturées et vendues comme esclaves. L'horreur de l'esclavage est démultipliée par les violences constantes qui s'abattent sur les esclaves. Est-ce que vous pouvez nous donner quelques exemples tirés de votre livre?
18: We know about slavery. We don't
4: Nous savons ce qu'est l'esclavage, nous en connaissons l'existence, mais nous ne plongeons jamais dans l'horreur brute de la traversée forcée des Africains à travers l'Atlantique. À bord des navires, de nombreux instruments de torture étaient utilisés pour maintenir le contrôle. Les violences sexuelles contre les femmes et les enfants étaient constantes. Un ancien capitaine négrier devenu abolitionniste, John Newton, racontait qu'il voyait ses marins assouvir leurs pulsions sur des fillettes de 9 ou 10 ans. Dans les cales, les captifs étaient enchaînés, contraints de vivre dans leurs excréments et leur urine, avec à peine quelques seaux inaccessibles. Tous contractaient la dysenterie. Imaginez le mal de mer, les vomissements continus, sans même pouvoir s'asseoir. Ils étaient entassés comme des livres sur une étagère, dans la chaleur, la putréfaction et les immondices. Voilà pourquoi les taux de mortalité étaient si élevés.
0: Comment est-ce que vous évaluez la manière dont le monde traite aujourd'hui la mémoire de l'esclavage ? Est-ce qu'il existe une conscience globale de ce que cela a représenté ou est-ce qu'on observe encore, selon vous, des formes de déni ?
4: Nous restons encore à la surface de notre reconnaissance de ce qui s'est passé durant ces 350 années, cette tâche sur la conscience humaine. Il existe encore un certain déni quant à l'ampleur et à la gravité des faits. On ne peut envisager de réparer cette période sans en mesurer pleinement la violence et l'ampleur. Et nous n'y sommes pas encore.
0: Le 25 mars dernier, le Ghana a conduit l'Assemblée générale de l'ONU à qualifier la traite négrière de crime le plus grave contre l'humanité. Est-ce que cette qualification vous paraît justifiée et vous semble-t-elle utile ?
4: Absolument, elle est justifiée. Des millions de personnes ont été torturées, violentées et tuées, et des millions d'autres condamnées à une vie de travail forcé. La culture du sucre était l'une des formes de travail les plus dures et violentes. C'est l'un des crimes les plus graves en raison de son ampleur, de sa durée, plus de 3 siècles et demi, et de ses conséquences encore visibles aujourd'hui en Afrique. Il doit y avoir une forme de réparation entre les pays du Nord et les pays africains.
0: Merci beaucoup, Sidarskara.
7: L'universitaire Sidarskara, enseignant à Harvard et à l'université de Nottingham, auteur de Lezorg au micro de Laurent Corot, la traduction française de son ouvrage est publiée aux éditions Paulsen. Allez, dans quelques minutes, vous retrouvez Clotilde Dumé pour le début d'RFI Matin. Avant cela, c'est la chronique des médias d'Amaury de Rochegonde. Et ce samedi, on évoque le cas de Xenia Fedorova, cette propagandiste russe, également chroniqueuse sur plusieurs médias de la sphère Vincent Bolloré, le milliardaire d'extrême droite, et qui fait l'objet d'une polémique dans les médias français.
19: Oui, on hésite à parler d'une journaliste, et pas seulement parce que Xenia Fedorova n'a pas sa carte de presse en France. C'est aussi que cette ancienne directrice de la chaîne RT France, Russia Today, épouse systématiquement le point de vue, pour ne pas dire la propagande du Kremlin. Elle relève davantage de l'influence étrangère. Dès 2017, elle mettait en doute le fait que Bachar el-Assad, allié des Russes, avait procédé à des bombardements chimiques contre sa population en Syrie. En 2022, elle reprenait la terminologie officielle en parlant d'opération spéciale en Ukraine, allant jusqu'à dire que seul le Donbass était concerné. Depuis qu'elle a été recrutée par Bolloré l'année dernière, on peut entendre sur CNews que c'est l'Occident qui a décidé de prolonger la guerre en Ukraine ou qu'il n'y a pas eu d'enfants ukrainiens enlevé vers la Russie. Le plus incongru est sans doute de lire ces leçons de liberté d'expression dans le JD News. On se demande si la France devrait prendre exemple sur la Russie et sa loi liberticide sur les agents de l'étranger.
7: Et d'ailleurs, Amaury, le président Emmanuel Macron s'est exprimé jeudi sur Xenia Fedorova en marge d'une visite au Monténégro.
19: En effet, il a rappelé qu'en 2017, il l'avait déjà jugée au service d'une agence de propagande d'État, alors que le site RT avait relayé la fake news d'un compte offshore de Macron aux Bahamas entre les deux tours. Ce qui a changé malgré tout, c'est l'intégration de Xenia Fedorova dans la sphère d'influence de Bolloré. Elle est à la fois chroniqueuse sur CNews, Europe 1 et le JD News, autrice chez Fayard avec un livre intitulé « Banni » et animatrice de l'émission « Lumière orthodoxe » sur C-Star, histoire sans doute de faire vibrer l'attachement à la chrétienté de Bolloré.
7: Et cette polémique, eh bien, elle est née aussi du prolongement de son titre de séjour.
19: Oui, pour 10 ans, en 2024, on peut s'en étonner, alors même que Russia Today a été interdite dans l'UE après l'invasion de l'Ukraine. Le ministre de l'Intérieur a fait valoir que c'était un renouvellement automatique, sans intervention du gouvernement, mais son entourage précise aussi que ce titre de séjour ne protège pas en cas d'atteinte aux intérêts fondamentaux de la nation. L'ARCOM a été plusieurs fois saisi, notamment par la députée européenne macroniste Valérie Hayé, mais Xenia Fedorova a reçu le soutien de la direction de Canada Canal+, comme de Lagardère, au nom de la liberté d'expression. Son influence dans la sphère Bolloré se vérifie aussi à sa capacité à écarter des contradicteurs de l'antenne, comme selon Le Monde, le général Bruno Clermont. Elle est devenue un agent de la bataille de l'information.
23: Et c'est avec la chronique des médias d'Amaury de Rochegonde que se referme cette deuxième édition d'Afrique Matin. Il est 6h58 ici à Paris, dans un peu plus d'une minute. Le retour des RFI Matin avec Clotilde Dumay. Le temps pour moi de remercier Laurent Hérault qui était à la réalisation de cette demi-heure et Céline Pellarin qui était à la rédaction. En chef, dans une minute donc sur la radio du Monde, un nouveau journal.
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2: Bonjour, je m'appelle Daniel, j'ai 15 ans, je suis franco-chinois. J'aime bien le skate et le roller, mais ma mère trouve ça dangereux, donc elle ne m'autorise pas. Maintenant, j'ai envie de savoir, est-ce qu'il y a des cours qui sont surveillés par des moniteurs ? Est-ce qu'il y a des mesures de sécurité ?
3: Sunt cu Daniel, un licean franco-chinez de 15 ani. Suntem la l'Espace de Glisse Parisien.
4: Allez.
3: Și asistăm la un curs de inițiere cu Nasser, un monitor de skateboard.
4: Ok, Malik, Noah, tout le monde. Je vais proposer une figure. Et donc vous, vous devrez enchaîner la figure plus une figure à vous. Ok, vas-y Malik, à toi. Rock, attention, ne gênez pas. Tel tap. Et pivot.
2: Wow, ils sont forts.
3: Este impresionant. Copiii înlănțuie diverse figuri de skate. Toate figurile au un nume englezești. Rock and roll, tail tap, pivot.
2: Et dans ce parc, il y a beaucoup de U. Est-ce qu'ils ont un niveau différent?
4: Ce que tu appelles U, en fait, ça s'appelle des balls. Oui. Donc là, derrière moi, là, tu vas avoir le ball, tu vois?
2: Oui.
4: Et ça, c'est plutôt pour des gens assez confirmés. D'accord?
3: Ceea ce Daniel numește un U sunt balls, o zonă de curbe în formă de cuvetă. Este pentru skateri experimentați.
4: Ensuite, on a l'air de street. C'est tout en descente. Donc du coup, les débutants, en fait, ils n'ont pas beaucoup d'efforts à fournir pour apprendre déjà à glisser.
3: Și acolo e zona de street pentru începători. E ca o stradă cu o ușoară pantă.
4: Et ensuite, on a la zone d'initiation. C'est une zone avec beaucoup de courbes pour bien apprendre à descendre des plans inclinés.
3: Și în sfârșit, zona d'initiation, de initiere, cu multe curbe pentru a se exersa.
4: Donc oui, on a trois zones de très dur, moyen et facile après. Voilà.
3: Sunt deci zone adaptate la toate nivelurile, de la très dur, foarte greu, la moyen, mediu, și la facile, facil.
4: Allez Noah, c'est à toi. T'as compris? Allez. Ah Noah, dommage. Tu sais, le skateboard, c'est pas que de la chance, hein. Il faut t'appliquer, Noah.
3: Nasser spune că trebuie să te aplici. Il faut s'appliquer. Skateboardul înseamnă multă plăcere, dar și mult exercițiu ca să reușești.
4: Allez, suivant, c'est toi.
3: Haideți, începem o nouă serie de figuri.
2: Quelles sont les protections obligatoires avec le casque et les autres?
4: Je t'explique grosso modo. Les protège-poignets, c'est ce qu'on met sur les mains. Les coudières, c'est ce qu'on met sur les coudes. Et ce qu'on a aux genoux, c'est les genouillères. Ce qu'on est obligé de porter au skatepark, c'est un casque pour éviter les traumatismes crâniens et tout ça. Mais sinon, tout est facultatif.
3: 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Les protège-poignets, apărătoarele pentru încheietura mâinii, les coudières, cotierile pentru coate, dar e facultatif. Din contră, casca e obligatorie. C'est obligatoire.
4: Après, quand je sens qu'il y a un risque potentiel d'accident ou de chute, je suis obligé de dire de mettre des genouillères, par exemple. Victor, tu vas mettre tes genouillères. Dépêche-toi.
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4: Allez, suivant, c'est toi. Ok, tel tap, pivot. Axel front. Et après, pivot.
5: Oh là là là là.
4: Il est trop fort. Il te reste plus qu'une figure et je crois que tu nous élimines tous là.
2: Qu'est-ce que vous avez comme conseil que si leurs parents n'autorisent pas leur enfant à aller faire du skate ou du roller?
4: Bah, pour rassurer les parents, moi je te dirais que c'est pas plus dangereux que d'aller jouer au foot ou de faire du badminton ou quoi au caisse. Donc les parents qui veulent pas emmener leurs enfants au skatepark, bah en général, si l'enfant il insiste un peu et qu'il vienne au skatepark, il change d'avis tout de suite en fait. Faut venir voir avant de dire non en gros.
3: 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Daniel, après toutes ces informations, tu choisis quoi? Plutôt du roller, du skate ou de la trottinette?
2: Je ne sais pas encore, mais je choisis entre roller et skate.
3: Pourquoi?
2: Le roller, c'est ce que j'aimais faire avant. Et je trouve que le skate, c'est très sécurisé, c'est pas dangereux que ma mère pensait.
3: 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Au revoir, Nasser.
4: Au revoir, bonne soirée. J'ai été ravi de faire votre connaissance.
3: Nous aussi, merci.
4: Merci, Daniel.
2: Merci.
4: C'est un plaisir. J'espère te voir bientôt à l'EGP skater.
2: Merci, je suis à côté.
4: Bah, tu viens quand tu veux, t'es bienvenu.
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0: de l'arsenal nucléaire chinois, multiplié par 7 ces 10 ou 15 dernières années, et attaquer la Russie pour sa coopération avec la Corée du Nord. Quant à la République islamique d'Iran, elle a dénoncé une guerre lancée contre son pays par deux États dotés de l'arme nucléaire. On va détailler les positions de chacun des pays. Mais pour commencer, votre sentiment général sur ce qu'il s'est passé à New York et l'absence d'accord final. Jean-Marie Collin, je sais que vous étiez tout au long des négociations présent à Manhattan. Qu'est-ce que vous retenez des négociations sur le TNP et le contexte dans lequel elles se sont déroulées ?
1: Ce que je retiens, c'est que finalement le climat a été extrêmement froid à l'image de ce qu'on a vécu sur New York pendant 15 journées, puis extrêmement chaud mais de façon différente aussi, avec une température caniculaire à l'intérieur aussi, au vu des négociations. C'est-à-dire que on a bien senti à la fois des oppositions de plus en plus fortes entre les États nucléaires, entre les États nucléaires et les États qui n'ont pas l'arme nucléaire, et aussi entre les États nucléaires soutenus par ceux qui sont en faveur de la dissuasion nucléaire, par exemple la plupart des pays européens, et enfin cette troisième catégorie, ceux qui n'ont pas l'arme nucléaire. Et c'est là où on arrive, je pense, dans cette conférence d'examen, à un niveau d'hypocrisie assez important de la part de tous ces États, et ça va être extrêmement compliqué pour réengager un véritable dialogue. Et je voudrais rappeler que le TNP, qui, vous l'avez indiqué, a un peu plus d'une cinquantaine d'années, est entré en vigueur en 1970, a trois piliers. Le premier, qui engage les États à combattre et à essayer de mettre un terme à la non-prolifération nucléaire. Le second, ce sont tous les États qui se sont engagés à agir pour le désarmement nucléaire. C'est l'article 6, le fameux article 6 de ce traité, dans lequel il y a une notion extrêmement importante, qui est la notion de bonne foi. Et cette notion a été reconnue comme étant une obligation à réaliser le désarmement nucléaire par la Cour internationale de justice en 1996. Et enfin, le troisième pilier, qui est l'usage pacifique de l'énergie nucléaire, soit le fait de pouvoir disposer d'infrastructures nucléaires, bien évidemment à des fins civiles et sous contrôle de l'Agence internationale de l'énergie atomique. Donc, le TNP repose vraiment sur ces trois piliers, et on sent bien que sur les deux premiers piliers, donc le désarmement principalement et aussi la non-prolifération, les tensions se sont largement accentuées.
0: Alors, commentaire Emmanuel Guélichet sur ce que vient de dire Jean-Marie Collin, et finalement, absence de communiqué final, qu'est-ce que ça signifie ?
2: Ben, je rejoins effectivement Jean-Marie Collin sur son analyse. C'est vrai qu'on a aujourd'hui une situation géopolitique internationale tellement conflictuel que finalement c'était évident que cette conférence allait échouer. Alors ça veut pas dire que c'est terminé, il faut pas être catastrophique non plus, puisque déjà les deux dernières n'avaient pas abouti à un texte de consensus.
0: En fait, ça fait dix ans
2: effectivement. Et en fait, ce qu'il faut bien voir, c'est que ces conférences, elles sont pas là pour régler des problèmes internationaux, c'est des conférences de consensus où justement le consensus est la norme. Donc, évidemment, c'est pas là qu'on va parler, par exemple, de problématiques régionales, comme on en parle à chaque fois. Et je pense qu'il faut éviter d'avoir trop d'espoir dans ce genre de conférences. Elles sont importantes, mais elles sont pas significatives pour le règlement des conflits.
0: Alors, importantes, pourquoi finalement ?
2: Ben parce que la communication, c'est quand même le maître mot des êtres humains. Nous sommes des êtres communicants, et si on arrête la communication, c'est là qu'il peut y avoir vraiment des escalades, parce que des incompréhensions, des doutes, des menaces qui pourraient ne pas être comprises. Donc la communication, c'est quand même le point central, et en particulier sur la dissuasion nucléaire. Depuis que les armes atomiques existent, il y a eu des canaux de communication entre les États dotés, entre les États non dotés, etc. etc. Donc ça, c'est important. Mais bien sûr, ce n'est que la base.
0: Alors, Jean-Marie Collin, Emmanuel Guélichet le disait, c'est important qu'il y ait communication. J'aimerais juste qu'on rappelle certaines choses. Le TNP, ce sont 191 États partis sur les 195 pays dans le monde. Il y a 9 États dotés d'armes nucléaires, on les rappelle, les États-Unis, la Russie, la Chine, la France, Royaume-Uni, Inde, Pakistan, Israël, Corée du Nord, avec 12 000 armes nucléaires dans le monde, dont 90% détenues par les États-Unis et la Russie, et avec la Chine qui monte en puissance, on va en parler. Mais concrètement, sur quoi la rédaction du communiqué a-t-elle bloqué, Jean-Marie Collin ?
1: Elle a bloqué sur beaucoup d'éléments, et c'est là où je reviens sur mon mot d'hypocrisie, Emmanuel.

0: Galicia a raison, c'est un lieu où en fait on peut se parler, pas simplement entre les cinq États nucléaires, hein. Il faut bien comprendre que les cinq États nucléaires se parlent de manière extrêmement régulière à travers un processus parallèle. Ils ont des réunions, ils en ont eu une dernière par exemple début avril, donc ils se parlent déjà sur ces questions-là.
1: Alors cinq États nucléaires, on les rappelle juste parce que
0: les cinq États, bien sûr, c'est les États-Unis, la Russie, la France, le Royaume-Uni et la Chine, cinq États qui sont reconnus comme États dotés d'armes nucléaires au nom du traité de non-prolifération nucléaire, c'est-à-dire que selon ce traité, ils ont réalisé un essai nucléaire avant 1967, ils sont donc reconnus comme dotés et ont le droit de posséder des armes nucléaires, mais ce droit est collé à une obligation qui est celle de réaliser ce fameux désarmement nucléaire. Alors c'est important. Et les autres, donc Israël, Corée du Nord, Pakistan et Inde, qui ne sont pas dans le TNP, ne sont pas reconnus comme des États dotés. D'ailleurs, la France, et avec raison, se bat pour que on ne laisse pas dire que la Corée du Nord est un État doté, puisque ça lui donnerait un certain poids. Et donc ces États-là, encore une fois, Israël, Corée du Nord, Pakistan et Inde, sont des puissances nucléaires, hein, mais elles ne participent pas au TNP puisqu'elles ne l'ont pas ratifié et elles ne souhaitent pas d'ailleurs rentrer dans ce TNP. La Corée en est même sortie. Et donc c'est bien un lieu où on se discute avec l'ensemble des États de la planète, hein, qui ont leur mot à dire, puisqu'on sait, ça a été réaffirmé ces dernières années, notamment par les Croix-Rouges, que en cas d'explosion nucléaire, de guerre nucléaire, quel que soit le lieu à travers la planète, c'est tous les États qui en subiraient les conséquences, et c'est donc pour cette raison-là que autant le Costa Rica, le Mexique, l'Afrique du Sud ou le Malaisie, pour prendre quelques exemples, s'investissent fortement pour créer une pression. Ce qui a bloqué véritablement, ce sont différentes choses, parce qu'on a quand même eu un total de 6 drafts au total, 6 possibilités de documents final. Nous avons à la fois eu les États-Unis et la Russie qui ont refusé de voir des langages sur la question de la norme du traité sur l'interdiction complète des essais nucléaires apparaître, par exemple. C'est-à-dire que les États voulaient réaffirmer l'importance de ce traité et ces deux États ne le voulaient pas. La Russie, la France et la Pologne, par exemple, souhaitaient éviter tout langage humanitaire ou tout langage sur le traité sur l'interdiction des armes nucléaires. On s'est aperçu que les cinq puissances nucléaires, donc les cinq États dotés, ne voulaient pas réaffirmer des engagements déjà réalisés ou déjà actés en 2000 et en 2010. Donc ce sont sur ces différents points que ça a vraiment bloqué. Plus, bien sûr, la question iranienne qui a été aussi bloquante, puisque d'ailleurs c'est sur ce point-là aussi que l'ambassadeur vietnamien qui présidait cette conférence a décidé que finalement il ne pourrait pas y avoir de consensus, les Américains en demandant toujours plus. Et vous l'avez, et je crois que c'est Emmanuel Galicia qui l'a indiqué, cette conférence n'est pas là pour traiter de problématiques régionales, en tout cas particulières. Elle est là pour faire avancer le désarmement au sens large. Et à chaque fois, c'est le problème depuis 2015, les États nucléaires ont tendance à déplacer le problème, non plus sur eux, mais sur les problématiques régionales. Israël en 2015, en 2022 c'était l'Ukraine, et cette année c'est l'Iran. Donc ça c'est un vrai problème, et voilà, c'est un vrai problème.
1: Alors Emmanuel Galiché, Jean-Marie Collin l'a évoqué, la question de l'Iran a généré une situation totalement bloquante. Alors moi j'aimerais revenir sur ce paradoxe et souligner que l'Iran a été élu vice-président de la conférence malgré ces violations répétées des engagements du TNP, enrichissement d'uranium à 60%, refus de coopérer pleinement avec l'AIEA, décision qui a été critiquée par les États-Unis, la France et les Émirats arabes unis. Qu'est-ce que ça vous inspire, l'Iran vice-président de la conférence?
2: Ben effectivement, c'est assez paradoxal. Vous l'avez dit tout à fait justement. Alors encore une fois, il faut pas voir ça comme un acte politique important, etc. C'est vraiment une désignation, je dirais, procédurale, qui est une obligation du fait des lobbies, des pouvoirs en fait de certaines zones et certains pays et certains groupes de pays. Évidemment, l'Iran fait partie de ce qu'on appelle les NAM, les non-alignés, hein, le groupe qui a un poids important, hein, dans le TNP, et donc, ils l'ont désigné peut-être aussi pour donner un signal aux autres en disant, bon, ça commence à bien faire cette situation où vous êtes l'hégémonie parfaite, le P5, hein, donc les cinq dotés, vous régissez l'ensemble des normes et l'ensemble des traités sur la planète, et nous, on n'est que un peu le reste du monde. C'est peut-être ça, hein, un geste de ce type-là, mais en fait, il n'y avait aucun pouvoir pour l'Iran du fait d'être vice-président, hein, évidemment. vraiment. C'est juste, voilà, on l'a fait, mais ça n'a pas d'incidence politique sur la suite des événements, évidemment, en Iran.
1: Alors, l'Iran, Jean-Marie Collin, pour lequel il est évoqué l'idée de sortir du TNP une fois la guerre terminée, la guerre actuelle, dont évidemment, pour l'instant, on ne voit pas le bout. Qu'est-ce que cela signifierait?
0: Oui, je rejoins Emmanuel Galichet, hein, c'est vraiment une désignation procédurale pour cette nomination. C'est vrai que les États-Unis ont, je vais le dire de manière un peu triviale, fait monter la sauce sur la première semaine par rapport à ce sujet-là, mais là, voilà, c'est très classique. Et objectivement, j'ai du mal à imaginer que l'Iran sorte du traité de non-prolifération nucléaire, parce que si elle sort, c'est une affirmation de sa volonté de vouloir de se doter de l'arme nucléaire, et je pense qu'elle a plus jeu à jouer en restant à l'intérieur du TNP pour éviter finalement d'accumuler de potentielles nouvelles sanctions, d'accumuler le fait d'être mis au banc des nations internationales. Elle se retrouverait un peu à l'égal de la Corée du Nord, hein, qui est sortie du TNP. Ce serait aussi un coup vraiment dur pour le TNP d'avoir deux États en une vingtaine d'années qui sortent de ce traité. Et je pense que l'Iran ne sortira pas pour ces raisons-là. Elle, à la fois, ça lui permet, si jamais elle souhaite véritablement de se doter de l'arme nucléaire, et bien de continuer d'avoir finalement un visage positif à travers le TNP et d'être, de se cacher. Et puis, si jamais elle ne veut pas ou elle ne souhaite acquérir simplement finalement des moyens ou un savoir-faire qui lui permettrait, si elle le décidait, de se doter rapidement de l'arme nucléaire, donc elle n'aurait pas une arsenalisation mais seulement les moyens, elle pourrait continuer de négocier à travers ce TNP.
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0: parlons nucléaire, militaire, avec nos invités Emmanuelle Galichet, enseignante-chercheure en sciences et technologies nucléaires au CNAM, et Jean-Marie Collin, directeur pour la France de la campagne internationale pour abolir les armes nucléaires, avec donc la conférence sur le traité de non-prolifération, conférence d'examen du TNP qui s'est achevée il y a quelques jours à New York, et nous l'avons dit sans accord pour la troisième fois consécutive après 2015 et 2022. L'Iran qui a été élu vice-président de la conférence à l'instar d'autres pays, il n'est pas bien sûr le seul. On va parler de l'absence de confiance entre pays dotés et non dotés. Emmanuel Galichet, on parlait à l'instant de l'Iran. Qu'est-ce que l'on fait quand il y a un programme clandestin comme celui qui prévaut
1: en Iran? Oui.

extrêmement important. Quand on dit qu'il faut avoir un accord avec les rangs, il va falloir qu'il soit sur l'ensemble, ce qu'on appelle le cycle de vie de l'arme nucléaire. Ce cycle de vie, il commence par exemple par la recherche. Un diplomate, il sait pas lire les articles de recherche. Un scientifique, il sait les lire. Et il sait pointer à là, regardez ça, ça veut dire que tac, tac, tac, tac.

0: Nous sommes avec Emmanuelle Galichet, enseignante chercheure en sciences et technologies nucléaires au CNAM, et Jean-Marie Collin, directeur pour la France de la campagne internationale pour abolir les armes nucléaires. Le secrétaire général de l'ONU, Antonio Guterres, a alerté pendant cette conférence d'examen du traité sur la non-prolifération qui s'est tenue à New York il y a quelques jours. Il a alerté en disant que le monde faisait face à un retour inquiétant des menaces nucléaires sur fond d'amnésie collective. Jean-Marie Collin, est-ce que le partage nucléaire est une solution ou au contraire un risque?
1: Eh bien, c'est la solution pour les États qui possèdent des armes nucléaires, puisque c'est ce qui est mis en place depuis un certain nombre d'années, l'OTAN depuis 1946. C'est à nouveau la solution qui a été choisie par la Russie avec la Biélorussie. C'est la solution qui est mise en place officiellement depuis le 2 mars avec le président Macron, à travers son discours de l'île longue sur cette notion de dissuasion avancée, où désormais la France est engagée avec 8 autres pays dans un processus d'alliance nucléaire. Et c'est évidemment pas la solution pour l'écrasante majorité du reste du monde, hein, à peu près 150 États, qui indiquent finalement, en promouvant toujours une sécurité basée sur des armes nucléaires, c'est toujours promouvoir cette notion de dissuasion nucléaire, et c'est donc rendre impossible une sécurité sans armes nucléaires. Et ça, c'est un vrai problème, puisque aujourd'hui, là, ce qui ressort bien de ces différentes alliances, et notamment de cette dernière alliance française, et on pourrait rajouter aussi le pacte entre le Pakistan et l'Arabie Saoudite, nous avons la sensation globalement que il faut croire, hein, encore une fois, dans cette sécurité nucléaire, et que le tabou, l'idée que l'arme nucléaire ne soit plus quelque chose finalement de dangereuse, ou soit quelque chose de différent des autres systèmes d'armes, est en train de tomber. Or, si ce tabou sur le fait dont on parle de plus en plus positivement des armes nucléaires tombe, évidemment, ça entrouvre de plus en plus la porte à potentiellement utiliser l'arme nucléaire. Il faut bien voir que depuis 2 ans, notamment en Europe, on a vraiment des discours de chefs de gouvernement, de premiers ministres, qui sont en faveur de l'arme nucléaire. Et c'est donc aller à l'encontre de l'esprit du traité de non-prolifération nucléaire. C'est aussi pour ça que cette conférence d'examen a échoué. C'est qu'on n'a pas arrivé à trouver un consensus sur cette question-là. Toutes les questions liées aux alliances ont été volontairement éradiquées, effacées des différentes propositions de documents finales par les puissances nucléaires.
0: Emmanuelle Galichet.
2: Oui, bah évidemment, il y a plusieurs raisons finalement pour qu'un pays se dote de l'arme nucléaire. C'est évidemment un objet qui vous permet de sécuriser votre État, donc une souveraineté nationale de votre État. C'est aussi évidemment, on le voit de plus en plus, une manière d'avoir une image prestigieuse, parce que on voit que les grandes puissances, avec une justement par exemple, ce qui leur confère l'arme, une place permanente au Conseil de sécurité.

0: cela, c'est un peu comme une cour de récréation, hein, quand vous avez les grands chefs qui ont les poings, la force, et puis les autres qui ont envie d'être comme eux, et puis d'autres qui ne veulent pas parce qu'ils sont contre la violence. Bon, bref, en fait, on voit bien que la problématique du monde aujourd'hui, c'est de revenir à quelque chose d'un peu plus rationnel dans les relations, quelque chose qui permette de partager, mais pas le mot de partage, j'aime bien le donner sur quelque chose de civil, quelque chose qui permette le bien-être des populations et non pas la mort et la puissance. Tous ces mots-là sont des mots que je préfère ne pas employer. Donc, partage des technologies, oui, mais dans un monde où il y aurait partage des richesses, partage on habite la même terre, donc c'est vrai, c'est très naïf ce que je vais dire, mais voilà, on arrêtera la guerre lorsque chacun pourra vivre chez soi dans la paix et avec des richesses qui leur permettent de vivre décemment. Aujourd'hui, non, on n'en est pas du tout là, et donc évidemment l'arme nucléaire fait partie de l'arsenal, il n'y a pas que ça, encore une fois, les armes chimiques sont très très aussi intéressantes dans ce mode-là, ça fait partie de l'arsenal du puissant.
1: Alors, je voudrais revenir, Emmanuel Galichet disait quelque chose de tout à fait intéressant, c'est revenir à quelque chose de rationnel. On en est loin, mais je vais rappeler quelques chiffres et je vais vous demander de commenter tout cela. 12 000 armes nucléaires dans le monde aujourd'hui, dont 90% détenues par les États-Unis et la Russie. On va parler de la Chine. En 2020, 250 têtes nucléaires. En 2026, plus de 600 têtes, avec une capacité de production de 100 nouvelles ogives par an, donc un rythme plus rapide que celui des États-Unis ou de la Russie. Et objectif chinois, avoir 1500 têtes en 2030, ça c'est selon les projections américaines, ce qui la placerait au même niveau que les États-Unis et la Russie. Ce qu'on sent, Jean-Marie Collin, c'est qu'il y a vraiment, là aussi, une lutte pour la première place entre États-Unis et Chine, et du coup, l'arsenal chinois est en croissance exponentielle.
2: Oui, clairement, l'arsenal chinois est en croissance exponentielle, mais je pense qu'il faut faire attention dans les chiffres, hein, et dans les prochains jours, le 8 juin prochain, le CIPRI va dévoiler de nouveaux chiffres qui confirmeront bien qu'il y a une augmentation des arsenaux et qu'on vit un vrai tournant depuis ces deux dernières années, c'est-à-dire que depuis, en gros, 1986, nous avions une diminution des arsenaux nucléaires mondiaux, et principalement américains et russes, hein, et soviétiques, et depuis ces deux dernières années, à nouveau, l'ensemble des puissances nucléaires, même les Britanniques et les Français ont annoncé une augmentation de leur arsenal nucléaire, réaugmentent leurs arsenaux. La Chine ne va pas arriver à égalité avec les Américains et les Russes, puisque ces deux derniers États possèdent un peu plus de 5500 armes nucléaires, mais à une égalité sur peut-être le nombre d'armes nucléaires qui peut être employées immédiatement, c'est-à-dire 1000-1500. Et encore, on n'en est pas tout à fait certain. Mais encore une fois, ce qu'il faut voir, c'est que il y a ce mouvement en faveur d'une augmentation des arsenaux nucléaires, et c'est évidemment extrêmement négatif pour la sécurité internationale. Ce mouvement s'accompagne de ces différentes alliances nucléaires. Ce mouvement s'accompagne d'une fin de toute transparence de la part, cette fois, de l'ensemble des puissances nucléaires. Ça aussi, ça a été un point qui a été soulevé pendant la conférence d'examen et qui pose problème. Et là aussi, vous disiez, il faut être rationnel avec les chiffres. Il faut se rappeler la réalité des armes nucléaires. Et c'est ce que notre campagne montre avec notamment les Croix-Rouges nationales, le Comité international de la Croix-Rouge. Ce sont la réalité des conséquences humanitaires catastrophiques en cas d'emploi d'armes nucléaires. On sait que, d'après un certain nombre d'études scientifiques, une centaine d'armes nucléaires utilisées entre l'Inde et le Pakistan provoquerait une famine mondiale de près de 3,5 milliards d'êtres humains. Ça, c'est aussi des informations importantes à entendre, et qui normalement devrait pousser nos dirigeants des États démocratiques et non démocratiques, en tout cas à minima démocratiques, à agir sur le plan de la diplomatie.
1: Emmanuel Galichet.
0: Oui, si je peux rebondir sur deux choses, sur effectivement le manque de transparence, ça c'est absolument fondamental et on devrait...
1: Chez les Chinois particulièrement.
0: Chez les Chinois particulièrement, mais les Russes pas mal non plus. Les Français ont décidé de ne plus l'être et les États-Unis, nous le savons, la guerre de la communication, des réseaux sociaux, les fake news, etc. Aujourd'hui, la transparence, elle est plus du tout de mise dans un certain nombre de domaines. Alors, on pourrait peut-être se pencher sur justement le cas de l'énergie nucléaire civile. Nous avons, par exemple, en France, une loi TSN de la transparence de la sûreté nucléaire, etc. Et qui fait qu'on pourrait prendre un petit peu exemple là-dessus. Dans le nucléaire, on a l'habitude de dire, on écrit ce qu'on fait et on fait ce qu'on écrit. On dit toujours, hein, vous connaissez le dicton comme moi, les paroles s'envolent, les écrits restent. Et donc ça, c'est important de le dire. Par exemple, quand on a une arme nucléaire, on fait une doctrine et on écrit une doctrine, ce qui s'appelle le mode d'emploi, dans quelles conditions je pourrais utiliser une arme. Tout cela, ça devrait être absolument transparent et je rejoins tout à fait Jean-Marie Collin là-dessus. Il y a vraiment une problématique de transparence. Sur la Chine en particulier, je crois qu'il faut, encore une fois, qu'on arrête de se regarder le nombril, entre guillemets, les Européens en particulier, les Français souvent, de se dire nous sommes les meilleurs, nous connaissons tout, nous savons tout et nous aurons tout. La haute technologie, c'est nous. Effectivement, le berceau de l'énergie nucléaire, c'est quand même en Europe, etc. Mais aujourd'hui, la Chine, c'est un pays absolument incroyable sur les industries de haute technologie. C'est 1 million d'ingénieurs formés par an. Nous en formons que 46 000, moins de 100 000, à peu près 100 000 pour les États-Unis. Nous avons perdu l'expertise scientifique et technologique, aussi bien aux États-Unis, en tout cas sur le nucléaire, aussi bien aux États-Unis qu'en Europe, en particulier en France. La Chine, elle a eu une manière de faire avec des projections sur le long terme, une planification. Alors évidemment, c'est une dictature, donc c'est beaucoup plus facile pour elle de le faire, mais elle a eu des gouvernements qui ont une vision long terme, ce qui nous a beaucoup manqué en France, en Europe, aux États-Unis également, en particulier sur l'énergie nucléaire. Donc aujourd'hui, sur le civil, l'énergie nucléaire civile en Chine, c'est la Chine a dépassé la France sur son parc de réacteurs nucléaires. Ils sont en construction, 35 réacteurs en construction en Chine, alors que nous, on est en train de tergiverser sur est-ce qu'il faut faire de l'EPR2, de l'EPR, enfin bon, etc. Et pareil aux États-Unis. Les États-Unis, ils ont effectivement le plus grand parc, mais ils savent pas construire. Les derniers, ils ont mis autant de temps que l'EPR. Donc on voit qu'on a une vraie problématique en fait de vision politique long terme de l'industrie, d'une réindustrialisation avec des stratégies bien claires. Et la Chine, ben, elle le fait dans l'énergie nucléaire civile, et ben évidemment dans l'énergie nucléaire militaire, ben, ça suit. Puisqu'ils ont les, vous savez que l'énergie nucléaire civile et militaire, c'est les mêmes compétences, donc c'est les mêmes filières industrielles entre guillemets. Donc la Chine, évidemment, ils continuent leur petit bonhomme de chemin, on va dire, et ils vont prendre leur place au niveau du multilatéralisme mondial parce que c'est la plus grande, en niveau population, c'est un immense peuple.
1: Chine et Corée du Nord, Jean-Marie Collin.
2: Oui, cet état aussi est évidemment inquiétant, mais là aussi, je trouve qu'on a tendance, ça ne veut pas dire qu'il ne faut pas l'écarter, ça ne veut pas dire qu'il ne faut pas travailler sur la diplomatie, mais finalement, la Corée du Nord, c'est un problème super régional, c'est-à-dire que le problème nord-coréen sera résolu si on arrive à travailler, la communauté internationale, les États-Unis en particulier, à travailler avec la Chine, et notamment à garantir, si un jour il y avait une réunification des deux Corées, qu'il n'y aurait jamais de troupes américaines ce qui est aujourd'hui donc la Corée du Nord. Il faut canaliser cette prolifération, c'est une évidence, mais l'exemple doit aussi venir des puissances nucléaires. La Chine a plus d'armes nucléaires aujourd'hui parce qu'il y a cette croyance qui s'est établie qu'avec plus d'armes nucléaires, on se protège plus et on est plus reconnu, on est plus puissant. Et d'ailleurs, c'est aussi pour ça que la France a décidé d'arrêter sa transparence, d'augmenter son arsenal nucléaire. Et c'est d'ailleurs ce que lui demande un certain nombre d'États en Europe, cette croyance qu'avec plus d'armes, on sera meilleur, plus crédible, ce qui paraît assez étonnant. Capacité de destruction de l'entièreté de l'Europe, voire de la planète. Donc, l'exemple doit venir des puissances nucléaires. La relation doit impliquer aussi de nouveaux acteurs, notamment la communauté de la société civile. On parlait de rationalité. Emmanuel Galichet parlait qu'un ingénieur devait comprendre le droit et vice-versa. Eh bien, il y a aussi besoin que ces personnes comprennent la réalité des armes nucléaires, la réalité des conséquences de ces armes nucléaires, car cette réalité, elle est trop souvent écarté des discussions.
1: Emmanuel Galichet, vous souhaitez rajouter quelque chose?
0: Oui, bien sûr, les armes nucléaires sont absolument destructrices et elles font peur, et c'est bien qu'elles continuent à faire peur, c'est justement le principe de la dissuasion. Moi, je voudrais quand même qu'on essaye de regarder de manière un peu plus globale les menaces, encore une fois, je le répète, les menaces chimiques et biologiques sont absolument dramatiques également, et même l'IA peut avoir aussi des incidences dramatique dans les conflits. Il y a vraiment d'autres menaces qui sont tout aussi, je dirais, importantes aujourd'hui. Et effectivement, notre responsabilité en tant qu'adulte, hein, je dirais, c'est aussi d'éduquer nos enfants, la jeunesse qui viendra après nous, à la responsabilité. J'ai l'habitude de dire à mes élèves et à mes enfants, il y a trois grandes qualités, hein, évidemment, des êtres humains. C'est la bienveillance en priorité, mais ensuite c'est la responsabilité de ses actes et la moralité aussi, de la manière dont on mène notre vie et notre carrière professionnelle. Et effectivement, la menace nucléaire, c'est celle qui est apparue en premier, pas tant que ça, la menace chimique, je vous rappelle, hein, les gaz ont tué plus de 6 millions de juifs pendant la Deuxième Guerre mondiale, c'était une arme chimique. Donc et aujourd'hui des bactéries, etc. etc. Donc en fait, mener une carrière professionnelle, faire des choix avec moralité et responsabilité, je pense que c'est ça que nos hommes politiques et nos femmes politiques, qui j'espère seront de plus en plus nombreuses à avoir des carrières internationales, c'est là-dessus qu'il faut travailler. C'est là-dessus, c'est être éduqué et de manière à ne pas essayer d'écraser les autres.
1: Alors, je voudrais revenir sur la question de l'Iran, Jean-Marie Collin. Il y a une solution à trouver pour l'Iran, d'une certaine manière, avant qu'il ne soit trop tard. Comment voyez-vous les choses?
2: La solution à trouver, c'est aussi finalement d'impliquer le seul État qui dispose d'armes nucléaires dans cette partie du monde, c'est-à-dire Israël. Il faut aussi enfin mettre en avant des fameuses négociations qui ont été approuvées justement par ce fameux TNP en 1995, hein, qui est la création d'une zone exempte d'armes nucléaires et d'armes de destruction massive au Moyen-Orient. On sait qu'Israël possède des armes nucléaires, l'État israélien ne l'a jamais affirmé, mais on le sait, la France a largement contribué à ce programme nucléaire militaire, les États-Unis ont aidé par certains aspects, ont couvert. D'ailleurs, on remarque que ces derniers jours, il me semble qu'il y a eu une audition au Congrès hier, il y a une sorte d'ouverture plus importante pour reconnaître la possession par Israël d'armes nucléaires, ce qui est vraiment important. Donc il faut que mener cet État-là dans le cercle des négociations, sachant que les autres États du Moyen-Orient sont assez favorables, ou en tout cas ont déjà engagé un pas dans ces discussions sur la création de cette zone. Voilà, ça peut être une solution de sortie globale qui permettrait de s'assurer, puisque finalement c'est l'objectif de tous, normalement, qu'il n'y ait plus jamais d'armes nucléaires nulle part sur la planète, puisque il faut bien comprendre une chose, hein, on connaît la fin des armes nucléaires, soit elles sont utilisées, et c'est la fin de notre humanité, soit on parvient à les éliminer totalement, et nous avons toutes les solutions juridiques et techniques pour pouvoir le faire, et c'est aussi l'aspect positif à retenir.
1: Emmanuel Galichet, en guise de conclusion.
0: En guise de conclusion, c'est sûr que la problématique de l'Iran va rebalayer l'ensemble des problématiques du Moyen-Orient de manière générale. Il est clair qu'il y a deux solutions, soit elle se dote de l'arme, soit elle ne se dote pas de l'arme, et je pense que quand même la clé de la solution, c'est aussi un changement de régime sur l'Iran. On en parle trop peu, une population qui est complètement sous le joug d'une république islamique, et il est clair que la problématique de la prolifération nucléaire en Iran, si on a un changement de régime, elle sera totalement différente.
1: Jean-Marie Collin, vous souhaitez rajouter quelque chose?
2: On est à une petite vingtaine d'années du centenaire d'Hiroshima et Nagasaki. Il faut l'avoir en tête, il faut avoir cette perspective-là, et par honnêteté, par mémoire envers les centaines de milliers de personnes qui sont décédées, il faut absolument que nos États qui sont soi-disant responsables agissent. Une des solutions pour agir, c'est au moins de participer dans le multilatéralisme du désarmement à la première conférence d'examen du traité sur l'interdiction des armes nucléaires qui a lieu en novembre, comme simplement État observateur. Voilà, ça, ce serait un pas extrêmement positif de la part de la France, par exemple.
1: Merci Jean-Marie Collin. Je rappelle que vous êtes, d'abord que vous étiez en duplex avec nous depuis les studios de nos confrères ici Lyon, Masson, que je remercie. Vous êtes directeur pour la France de la campagne internationale pour abolir les armes nucléaires, ICAN France, campagne ICAN qui a reçu, je le rappelle, le prix Nobel de la paix en 2017. Emmanuel Galichet, enseignante-chercheur en sciences et technologies nucléaires au CNAM. Géopolitique était signé Marie-France Chatin, Mathias Golchani à la réalisation et Cécile Lavoulot. Vous êtes bien sur RFI. L'actualité se poursuit et tout de suite le journal.
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0: bonsoir ou peut-être bonjour, tout dépend de l'endroit du monde d'où vous nous écoutez. En tout cas, ici à Paris, il est pile 20h.
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0: Des analyses des faits, des commentaires, des reportages, c'est RFI Soir qui commence par un journal. La guerre malgré le cessez-le-feu au Moyen-Orient avec des tirs américains sur des radars iraniens et l'Iran qui frappe des bases américaines au Koweït et à Bahreïn. En France, la mort de Bernadette Chirac, la veuve du président Chirac à l'âge de 93 ans. Et puis en tennis, la russe Mira Andreeva remporte Roland-Garros, son premier tournoi du Grand Chelem. L'armée américaine a donc frappé des radars iraniens après avoir abattu des drones tirés par l'Iran en direction du détroit d'Ormuz. En face, l'Iran affirme avoir frappé, elle, des bases américaines au Koweït et à Bahreïn avec des missiles balistiques. Par ailleurs, l'équipe iranienne de foot s'est envolée pour le Mexique après un stage d'entraînement de 15 jours à Antalya en Turquie. Cela à quelques jours du coup d'envoi du mondial organisé en Amérique du Nord, dont les États-Unis. Selon l'armée du Liban, deux de ses officiers et un soldat ont été tués lors d'une frappe israélienne contre un véhicule militaire. Ça s'est passé dans le sud du pays. Avant-hier, le Hezbollah avait rejeté le cessez-le-feu annoncé par Beyrouth et Israël sous l'égide des États-Unis. Israël qui affirme de son côté qu'il ne retirera pas ses troupes du Liban. Plus au sud, dans la bande de Gaza, une frappe israélienne avec un drone a fait 7 morts, cela en dépit de la trêve conclue en octobre dernier. Et puis en Cisjordanie occupée, un nouveau drame crée l'émotion. Un bébé de 7 mois a été tué hier par l'armée israélienne à Tel Rumeida, c'est en périphérie de Hébron. Ses parents ont également été blessés. Explication d'Amira Swilem depuis Ramallah.
2: Sous les objectifs des photographes, recouvert d'un drapeau palestinien et enveloppé des bras de son père, le cadavre de l'enfant quitte l'hôpital. Le petit Sam Fahd Abu Haykel avait 7 mois. La famille Abu Haykel circulait en voiture hier quand elle a croisé la route de soldats israéliens. Dans une interview au quotidien israélien Haaretz, le père raconte s'être arrêté aussitôt et avoir posé les mains sur le volant. L'un des soldats, selon son récit, a pourtant ouvert le feu. La balle a ensuite traversé sa main avant de se loger dans la tête de son fils qui était dans les bras de sa femme. Elle aussi a été blessée. Une histoire qui crée l'émoi en Palestine et à l'étranger. L'armée israélienne a réagi de son côté. Dans un communiqué, elle a évoqué, je cite, son profond chagrin et dit avoir ordonné une enquête. Pas de quoi apaiser la douleur des Palestiniens alors que le nombre d'enfants tués en Cisjordanie occupée a dépassé les 70 depuis le début de l'année, selon les chiffres de l'ONU. Des Nations Unies qui, le mois dernier, exprimaient leurs préoccupations face à ce phénomène qu'elles ont qualifié, je cite, de la pire des violences, la violence commise contre les enfants. Amira Swilem, Ramallah, RFI.
0: L'OTAN se renforce en Finlande et en Suède. En effet, des forces terrestres ont démarré des entraînements afin de renforcer la sécurité dans le Grand Nord. Il s'agit de faire face à l'activité militaire russe et à l'intérêt de la Chine pour cette région. La Finlande a intégré l'Alliance en 2023 et la Suède l'année suivante. Des Albanais protestent contre un projet immobilier lié à Donald Trump près d'une réserve naturelle sur la côte. Louis Seyé, vous êtes à Tirana, la capitale de ce petit pays méditerranéen. En pleine manifestation, la colère aujourd'hui va bien au-delà de la construction d'une station balnéaire de luxe par l'entourage du président américain.
3: Oui, alors en effet, ça vient bien effectivement très très au-delà maintenant. Au début, les manifestants dénonçaient là, notamment l'impact environnemental du projet, mais aussi toutes les zones d'ombre qui tournent autour de ce projet. Mais depuis une semaine, les manifestations ne cessent de prendre de l'ampleur et en fait, elles expriment plutôt un ras-le-bol généralisé de la classe politique locale avec des scandales de corruption qui se sont succédés ces derniers mois. Et dans la foule, il y a énormément de colère contre des services publics que les gens estiment gangrénés par le clientélisme et la corruption. Alors depuis une semaine, en fait, ces manifestations prennent de l'ampleur et on voit de plus en plus de familles qui viennent. Au début, c'était essentiellement des jeunes et des militants écologistes. Et aujourd'hui, tous demandent en fait la démission du gouvernement et du Premier ministre actuel, Edi Rama, qui est au pouvoir depuis 13 ans et qui est accusé de gouverner en faveur d'une petite élite oligarchique, comme le disent les manifestants, qui vont accuser de vendre le pays aux investisseurs.
0: Louis Seyé à Tirana pour Radio France Internationale. En Italie, une manifestation à Mendolora, qui est une commune de la Calabre. Lundi dernier, 4 immigrés, 3 Afghans, 1 Pakistanais, ont été enfermés dans un fourgon, puis brûlés vifs par 2 Pakistanais. À Rome, la correspondance d'Anne Lenir.
4: Sous le slogan « Restons humains », des milliers de personnes, dont des élus de gauche et des représentants d'associations sociales, ont participé à ce rassemblement dans un climat mêlant tristesse et colère. Main dans la main, immigrés et Italiens ont réclamé la fin de toute forme d'exploitation, de violence et d'omerta. De fait, le quadruple crime contre des ouvriers agricoles immigrés commis par d'autres immigrés faisant office d'intermédiaires est étroitement lié à un système opaque de recrutement soutenu par la criminalité organisée et à la lutte insuffisante contre le caporalato, l'esclavage dans l'agriculture. Maurizio Landini, leader du syndicat CGIL.
5: Nous, sans les travailleurs étrangers, nous ne sommes pas capables de faire les récoltes. D'une part, la loi contre le caporalato n'est pas appliquée. D'autre part, des lois ont été créées pour favoriser la sous-traitance.
4: Pour tenter de calmer la polémique, le gouvernement Meloni promet des inspections extraordinaires dans le secteur agricole à partir de la mi-juin et durant tout l'été. Anne Lenir, Rome, RFI.
0: L'assassinat de l'évêque catholique de Quelimane dans le centre du Mozambique, un meurtre par balle. La conférence des évêques catholiques indique que cet homme d'église a été retrouvé sans vie dans des circonstances mystérieuses qui restent à éclaircir. Madame Chirac, née Bernadette Chaudron de Courcelles, est décédée hier soir alors qu'elle venait d'avoir 93 ans, communiqué de sa famille. Épouse pendant plus de 60 ans de Jacques Chirac, elle a été la seule première dame à avoir elle-même exercé un mandat politique sous son nom propre. C'était celui de conseillère générale de Corrèze, département où elle a été élue sans discontinuer de 1979 à 2015. Écoutez Béatrice Guret, qui est journaliste au Monde et spécialiste des Chirac.
6: Le rôle politique de Bernadette Chirac me paraît indéniable, parce que la meilleure preuve en est l'espèce de popularité incroyable qu'elle avait auprès de la droite. C'est-à-dire que les députés, les ministres, tout le monde courait après les faveurs de Bernadette. Soit pour venir serrer des mains dans leur circonscription, les aider à se faire réélire, soit pour intercéder auprès de Jacques Chirac par le biais de Bernadette, car il savait bien que c'était le passage obligé.
0: Béatrice Guret, autrice d'un ouvrage sur les Chirac, au micro de Laurence Théo. Alors que l'assassinat de Liana, une fillette de 11 ans, par un pervers connu de la justice, tourne à l'affaire d'État, une marche blanche est en préparation pour demain. Ce n'est pas un fait divers, c'est une défaillance systémique des institutions, dénonce la Fondation des Femmes. Plusieurs associations appellent à la tenue d'un Grenelle national sur les crimes commis contre les mineurs. Il faut savoir que 73% des plaintes pour violences sexuelles sur mineurs sont classées sans suite, souvent pour manque de preuves. Tout autre chose avec la 25e édition de La Nuit Blanche. Elle fait entre autres de la musique la nuit prochaine. Le programme avec vous, Elisabeth Le Quéré.
7: 137 projets artistiques, 600 000 personnes attendues dans les rues. Ce soir, Paris est une fête. Deux ans après avoir enflammé et divisé avec la cérémonie d'ouverture des JO, la DJ et militante féministe Barbara Butch revient avec une carte blanche totale sur la ville.
8: Moi, j'ai vraiment envie que les gens découvrent Paris autrement. Créer du lien entre les gens, donc ça va être une espèce de grande boom.
7: Et pour cela, Barbara Butch a transformé le parvis de l'hôtel de ville en dance floor géant.
8: C'est important pour moi qu'il y ait un dance floor qui soit rassembleur, où il n'y a plus de barrières, on est là, on danse ensemble. Ce qui nous unit, c'est la danse et la musique. C'est un temps de lâcher prise.
7: Ailleurs, c'est un cœur gonflable de 6 mètres qui traverse la ville toute la nuit. Des sirènes habitent une piscine. L'invisible s'écoute dans une mosquée. Des camions scintillants diffusent des visages parisiens qui disent simplement « on s'aime ». C'est la plus grande boum de Paris et tout le monde est invité.
0: La Nuit Blanche, c'est donc partout en France, mais notamment à Paris, certains vont se coucher très très tard. Pour réclamer une augmentation des salaires, des employés de Decathlon étaient, eux, en grève aujourd'hui. Ils ne veulent pas être oubliés alors que leur entreprise spécialiste d'articles de sport a enregistré un bénéfice net en hausse de 16% pour l'année dernière. L'entreprise Decathlon, donc fondée au milieu des années 70, figure régulièrement parmi les enseignes préférées des Français. Ainsi va le monde. 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Il est 18h passé de 10 minutes en temps universel. 20h10 ici à Paris. RFI Soir, venons-en au sport. Christophe Diremzian du tennis pour commencer avec Roland Garros hein, et la Russe Mira Andreeva qui remporte la finale féminine.
9: Oui, la nouvelle jeune tsarine de la terre battue, 19 ans, 8e mondiale, victorieuse haut la main 6-3-6-2 de la Polonaise Maja Rawlińska. La belle histoire de cette joueuse issue des qualifications s'est arrêtée à cette confrontation à l'issue logique et qui récompense pour la première fois en Grand Chelem la prodige sibérienne véritablement sur son petit nuage en arrivant devant la presse à l'issue de la rencontre. Mira Andreeva.
10: I still cannot believe that I'm doing a press conference with.
11: J'ai du mal à réaliser que je fais une conférence de presse avec un trophée du Grand Chelem à côté de moi. C'était l'un des plus grands rêves de ma vie et je suis vraiment très heureuse d'avoir réussi à donner le meilleur de moi-même et à remporter ce tournoi. Je dirais que la sensation réelle est évidemment bien plus forte que dans mes rêves. Oui, c'est incroyable de regarder ce trophée et de me rendre compte que c'est vrai, que tout ça est réel et que je peux désormais me considérer comme une championne en Grand Chelem. Mais j'ai l'impression que cette sensation est très rapidement addictive. Alors, j'ai déjà très envie de tout faire pour revivre ça une deuxième fois.
10: Do my best to experience all of this for the second time.
9: Talentueuse et ambitieuse Mira Andreeva avec Eric Mamrut. Demain, place à la finale messieurs avec un ultra favori, l'Allemand Alexander Zverev face à l'inattendu Italien Flavio Cobolli.
0: Le football à 5 jours du coup d'envoi de la Coupe du Monde, les sélections continuent de se préparer sur les terrains
9: et de se mettre en confiance dans le cas de la Belgique qui s'est baladée littéralement à Bruxelles face à la Tunisie 5-0. Le Portugal affronte en ce moment le Chili. Et dans 20 minutes, c'est l'Allemagne, déjà arrivée aux États-Unis, qui se mesure précisément aux Américains à Chicago. Une Mannschaft, elle aussi, bien lancée dans cette phase préparatoire avec un large succès sur la Finlande, 4-0 dimanche dernier. Mais ce jour-là, les Américains s'étaient également imposés sur le Sénégal, 3-2. Cela en fait donc un bon adversaire de test, estime le sélectionneur allemand Julian Nagelsmann.
12: Ça va être un match passionnant. Chicago n'accueille pas de rencontre du mondial, mais la ville a tout de même une histoire lié à cette compétition. Il devrait y avoir une très bonne ambiance. Les États-Unis pratiquent un bon football, même s'il n'est pas toujours facile à cerner, car ils sont très athlétiques et leur jeu très varié. Ils ont livré un bon match face au Sénégal. Ils se sont créés de nombreuses occasions. On sent déjà une atmosphère de Coupe du Monde ici, donc c'est un bon dernier match de préparation pour nous et nous avons vraiment hâte d'y être.
9: Julian Nagelsmann avance ce dernier match de préparation de l'Allemagne avant le début de son mondial le 14 juin à Houston contre Curaçao. Puis d'autres matchs amicaux à suivre dans les prochaines heures. Angleterre-Nouvelle-Zélande, Brésil, Égypte et Argentine-Honduras.
0: Du handball avec les Françaises de Metz qualifiées pour la finale de la Ligue des Champions féminines.
9: Et grande performance des Lorraines, victorieuses des Roumaines du CSM Bucarest 32-27 lors des demi-finales du Final Four. Organisée à Budapest, elles joueront le titre demain contre les redoutables Hongroises de Győr, double tenante du titre, mais qui ont dû arracher littéralement leur qualification aux dépens de Brest, autre club français, 31-30.
0: On termine avec de la Formule 1, avec la grille de départ du mythique Grand Prix de Monaco.
9: Et encore une fois en pole position, le leader actuel du championnat du monde, l'Italien Kimi Antonelli, le pilote Mercedes, était le plus rapide des qualifications dans les rues de la Principauté, devant la Red Bull du Néerlandais Max Verstappen et la Ferrari du Britannique Lewis Hamilton. Départ de ce Grand Prix demain, 13h, temps universel.
0: Il sera 15h à Paris. Revenons au football avec un géant du foot africain, mais encore un nain au niveau mondial, c'est l'Égypte. L'Égypte qui s'apprête à disputer sa 4e Coupe du Monde. La qualification des pharaons avait donné lieu à des scènes de liesse dans les cafés du Caire en octobre dernier. Leur dernier mondial en 2018 avait pourtant été catastrophique avec 3 défaites en 3 matchs. L'idole Mohamed Salah avait été presque invisible. Et cette année, il pourrait jouer sa dernière Coupe du Monde. Le reportage de Martin Dumas-Primbault.
13: Sur les portants de ce petit magasin d'accessoires de foot au Caire, le rouge de la sélection nationale est omniprésent, comme le numéro 10 de Mohamed Salah, monstre sacré du ballon rond.
14: C'est la Coupe du Monde, un événement énorme qui n'arrive que tous les 4 ans. Donc forcément, tout le monde veut voir Mohamed Salah. C'est une icône. Il a accompli beaucoup de belles choses. Et c'est quelqu'un qui s'est construit tout seul. Toutes les générations, tous les jeunes rêvent de devenir comme lui.
13: Bonsoir. jour de match, en ce chaud samedi de la fin avril, dans ce café populaire des ruelles de la capitale égyptienne, comme dans des centaines d'autres, on regarde jouer le héros national avec son équipe anglaise de Liverpool.
15: Aujourd'hui, Salah est la base de l'équipe nationale, le visage du groupe. Mais en tant que joueur, il ne joue pas avec l'Égypte comme il joue en Europe. Son niveau baisse, il en fait moins.
13: Attablé devant une chicha, Mohamed, la vingtaine, espère un numéro 10 au top de sa forme pour le choc qui attend l'Égypte face à la Belgique en ouverture de son tournoi.
15: Beaucoup d'Égyptiens pensent qu'avec la sélection, il ne donne pas 90% de son énergie, mais plutôt 50-60%, parce qu'il protège aussi sa carrière et ses réussites ailleurs, là où il évolue au plus haut niveau.
16: Il n'est plus aussi efficace comme il était.
13: Amr Naguib Fahmi est journaliste sportif et auteur de plusieurs livres sur le football africain et la sélection égyptienne.
16: Et c'est normal à son âge, parce que pendant la Coupe du Monde, il aura 34 ans, qu'après avoir dit au revoir à Liverpool après 8 ou 9 saisons. Peut-être cette fois-ci, sa concentration va être pleine avec l'Égypte. L'Égypte, c'est vrai qu'il a gagné la Coupe d'Afrique des Nations cette fois, mais la Coupe du Monde était un petit complexe pour les Égyptiens. Ou toujours les Algériens, les Marocains disent aux Égyptiens que l'Égypte n'a pas gagné un match à la Coupe du Monde, mais cette fois-ci, l'espoir est là pour gagner un match et peut-être arriver en huitième de finale.
13: Quant à Mohamed Salah, il lui suffirait d'une seule réalisation pour égaliser le meilleur buteur de l'histoire égyptienne en Coupe du Monde. Martin Dumas-Primbault, Le Caire, RFI.
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0: À présent, feuilletons un livre qui est un essai et qui a pour titre Chine-Inde, la guerre des mondes, paru aux éditions du Cerf. Emmanuel Linco y analyse la rivalité plurimillénaire, mais croissante encore aujourd'hui entre la Chine et l'Inde. Chercheur à l'IRIS, spécialiste de la Chine contemporaine, il en dit plus à Titan Kachanda.
17: Bonjour Emmanuel Linco.
18: Bonjour.
17: Chine-Inde, la guerre des mondes. C'est le titre de votre ouvrage. Comment faut-il interpréter le trait d'union qui sépare les noms des deux pays sur la couverture ?
18: Je trouve que ce trait d'union, effectivement, que vous soulignez, peut désigner à la fois des velléités sur le temps long de rapprochement entre deux grandes aires de civilisation et en même temps une séparation. C'est-à-dire que, pour filer un peu la métaphore, ce trait d'union peut apparaître véritablement comme un mur, comme un barrage, celui de l'Himalaya en particulier, qui sépare ces deux énormes masses continentales. Ce titre est suffisamment vaste et vague pour aborder bien sûr des questions de géopolitique, mais aussi et surtout des questions liées à l'histoire culturelle, auxquelles je suis particulièrement attaché.
17: Quels ont été les moments forts de cette histoire culturelle entre la Chine et l'Inde?
18: Ça commence grosso modo avec l'émergence des routes de la soie, qui sont des points de contact, des voies de passage, et le bouddhisme, là aussi c'est un processus au très long cours. La disparition du Bouddha se situe au 6e, 5e siècle avant notre ère, et il faut attendre officiellement le 2e siècle de notre ère, c'est-à-dire 8 siècles plus tard, pour que le bouddhisme fasse enfin son entrée officielle dans l'espace chinois. Et puis, il va y avoir un fait géopolitique majeur qui survient au Moyen-Âge, ce sont les invasions turco-musulmanes qui vont arrêter assez brusquement ces échanges spirituels et artistiques, mais momentanément, je dirais, parce que le lieu conservatoire de ces échanges, qui va réinterpréter aussi le bouddhisme d'une manière tout à fait particulière, en insufflant une autre dimension spirituelle bouddhiste de nouveau à l'espace chinois, c'est le Tibet, précisément. Et le Tibet, on le sait géographiquement, est au point d'articulation dans la région de l'Himalaya entre le monde chinois et le monde indien, précisément. Et le Tibet, c'est l'une des thèses de ce livre, va très certainement redevenir un point majeur, sinon de confrontation, questions, tout au moins d'échanges, au vu de l'importance de cette région reconnue par Pékin notamment, eh bien le centre de gravité de l'Asie risque très certainement de se déplacer vers cette région où les enjeux sont majeurs.
17: Outre le Tibet, quels sont les principaux contentieux qui opposent l'Inde et la Chine ?
18: Avec l'avènement du régime communiste en Chine et l'invasion par l'armée chinoise des hauts plateaux tibétains, eh bien pour la première fois de leur histoire, la Chine va devenir la voisine de l'Inde, ce qui n'était pas le cas jusqu'à présent. À partir des années 50, la partie indienne affirme évidemment sa légitimité historique sur les tracés frontaliers qui avaient été décidés d'ailleurs par les Britanniques, hein. Sauf que les Chinois n'ont jamais reconnu justement ce tracé frontalier. Donc il y a un contentieux très important sur 3800 km de frontières communes, sans oublier des contentieux territoriaux. Donc il y a un passif très important qui présage du pire pour l'avenir.
17: La guerre des mondes est le sous-titre de votre ouvrage. Autrement dit, selon vous, une cohabitation pacifique entre les deux voisins demeure improbable dans l'état actuel de leur relation ?
18: Ah, elle sera très difficile. On est totalement sorti de cette vision irénique du rapprochement entre les peuples. Hélas, on peut le déplorer, mais c'est la réalité. On est plus dans un ordre bismarckien, c'est-à-dire donc le rappel de la souveraineté des États, la défense de leurs intérêts. En tout cas, on ne va pas du tout dans le sens d'un apaisement des relations. Bien au contraire, hélas.
19: Merci infiniment.
18: Au revoir.
19: Au revoir. Emmanuel Linco.
0: Emmanuel Linco qui signe donc Chine, Inde, la guerre des mondes, un livre publié par les éditions du Cerf. Les défenseurs de la liberté de la presse réclament sa libération immédiate. Le journaliste turc Ismail Ağrı est emprisonné depuis 75 jours et hier il a été jugé à Ankara. Ses enquêtes au sein du média d'opposition Birgün concernaient des irrégularités dans les affaires de la famille Erdogan, qui est au pouvoir. Il devait répondre de diffusion d'informations trompeuses, un chef d'accusation pour lequel il risque, Melissa Barra, plus de 8 années de prison.
20: Le 16 janvier dernier, c'était peut-être la transmission de trop pour Ismail Ağrı sur la chaîne d'opposition Birgün TV, une chronique dans laquelle il évoquait le rôle trouble du fils du président Recep Tayyip Erdogan dans différentes fondations. Deux mois plus tard, la police l'interpellait dans le nord du pays. Il est depuis détenu à la prison de Sincan à Ankara. Son procès s'est ouvert vendredi.
21: En tant que journaliste, vous êtes le seul à prendre le risque pour faire vivre le journalisme indépendant. Vous prenez tous les risques du monde.
20: Erol Onderoğlu est représentant de Reporters sans frontières en Turquie. Fausses factures, détournement de fonds publics, abus de biens sociaux. Ismail a redénoncé la corruption liée à ses fondations.
21: Il a mis en cause la famille du président Erdogan, dont les membres, son fils, sa fille, son gendre, faisaient partie des dirigeants d'une quinzaine ou d'une vingtaine de fondations caritatives. Selon Ismail Ağrı, ces fondations ne font que alimenter les réseaux politiques de l'AKP, qui est le parti au pouvoir de M. Erdogan. Des fondations opaques, qui représentent un budget très important. Est-ce que ça nourrit des réseaux clientélistes ? Il dénonçait cette opacité.
20: Sur lui pèse notamment l'accusation de diffusion publique d'informations trompeuses à la formulation très imprécise. Un amendement de 2022 a introduit cette infraction dans le code pénal turc. Des poursuites, il y en avait déjà, explique Onderoğlu, lui-même emprisonné il y a 10 ans. Mais il y a bel et bien eu un avant et un après.
21: Parmi les paramètres, il y avait l'obligation selon laquelle le contenu devait provoquer une certaine instabilité dans la société. Elle devait être forte, donner lieu à des troubles sociaux. Mais à partir de octobre 2022, date à laquelle donc l'amendement a eu lieu, eh bien des dizaines de journalistes, d'abord des journalistes locaux, ont été mis en accusation, inculpés. Certains ont été interpellés et incarcérés pour des durées brèves. Ces deux dernières années, on assiste à une période où les plus grands journalistes d'investigation sont inquiétés sur la base de cette accusation.
20: Des charges qui pourraient valoir à Esmaël Arreux jusqu'à 8 ans et 3 mois d'emprisonnement. La Turquie a dégringolé dans le classement de RSF sur la liberté de la presse dans le monde et se situe à la 163e place sur 180 en 2026.
0: RFI Soir à Ankara, il est 21h passé de 24 minutes.
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0: Il y a quelques minutes, il était question de la Coupe du Monde de foot. Jennifer Lufaux, parlons maintenant d'un autre mondial.
2: Oui, et pas celle que vous croyez, parce que je parle bien de la Coupe du Monde de l'e-sport. C'est celle qui devait se dérouler à Riyad et qui finalement va s'installer à Paris. Alors pourquoi Paris? À quoi ça va ressembler? Combien de personnes répondront présents? Revenons ensemble sur le plus grand événement du jeu vidéo compétitif au monde.
0: Et l'e-sport World Cup, c'est quoi concrètement, Jennifer?
2: Eh bien, imaginez rassembler des milliers de joueurs qui viennent tous s'affronter sur une vingtaine de jeux diffusés auprès de plus de 700 millions de spectateurs. Voilà, c'est ça l'ampleur de l'événement qui, historiquement, s'était déroulé à Riyad, dans la capitale de l'Arabie Saoudite. Et si le communiqué de ses organisateurs, l'eSport Foundation, justifie le choix de Paris par la volonté d'accélérer sa stratégie de rotation internationale des villes hôtes, on sent qu'il s'agit aussi d'une décision liée à l'actualité politique. Car en effet, le conflit armé au Moyen-Orient a créé une insécurité qui ne permettrait pas à l'eSport World Cup de se dérouler dans les meilleures conditions. C'est donc en réaction à cette nouvelle, tombée il y a seulement 2 semaines, que le monde de l'eSport français s'est mis en mouvement.
0: Est-ce que la ville de Paris est prête pour accueillir cette Coupe du Monde ?
2: Eh bien, ils ont des délais d'organisation très très courts. Hein. L'événement va se dérouler du 6 juillet au 23 août. Et en même temps que la Coupe du Monde de football. Donc ça va être très sportif d'être à Paris cet été. Mais Paris a l'habitude d'accueillir de gros événements e-sport. Notamment la finale des Worlds de League of Legends en 2019. Ou encore le Rocket League Major, organisé en mai 2026. L'État français, à travers la ville de Paris, a annoncé depuis plusieurs années son ambition d'en faire une capitale de l'e-sport. Et ça se confirme avec l'accueil de cette coupe.
0: Et à quoi faut-il s'attendre le mois prochain ?
2: Préparez-vous à visionner des compétitions autour de 24 jeux à travers 25 tournois, notamment sur Valorant, League of Legends, Tekken 8, Street Fighter, mais aussi Rocket League. Clé de ces tournois, des cash prizes hors normes, puisque les gagnants se verront repartir avec des prix allant au total jusqu'à 75 millions de dollars. Un record pour l'événement. Et forcément, avec ce trésor à la clé, les joueurs vont affluer. Plus de 100 pays participeront à cette coupe. Et l'on pense évidemment aux pays africains qui vont devoir batailler pour obtenir leur visa pour la France. En tout cas, si vous ne jouez pas régulièrement, ça va être compliqué de se qualifier pour cette coupe. Mais pour les plus vaillants, le rendez-vous est pris à Porte de Versailles du 6 juillet au 23 août pour une Coupe du Monde de football et d'e-sport qui promettent tous les deux d'être épiques.
0: C'est bien noté, Jennifer Lufaux.
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0: Paris, où en plein centre, devant l'église de Saint-Germain-des-Prés, se tient jusqu'à demain soir un salon du livre intitulé « Des pages avant la plage », puisque l'été approche et qu'en vacances, on a le temps de lire. Au cœur du quartier germano-pratin, qui a toujours été l'antre des écrivains, comme l'explique Carole Fernandez, qui a convié 76 auteurs.
3: On est quand même sur une place mythique, en face d'une église du 6e siècle, où tous les écrivains illustres ont foulé le sol. Par exemple, Sartre, Beauvoir, Hemingway, Duras, Breton. Et c'est aussi l'endroit où se sont créés énormément de courants littéraires. Donc on est vraiment dans l'antre, dans le poumon littéraire de Paris. Et il y a d'ailleurs des photos au De Magot de Simone de Beauvoir, d'Hemingway, de Picasso aussi, qui fréquentait beaucoup évidemment, de Sartre. Tout courant existentialiste était au De Magot. Et puis le courant des Azous avec Boris Vian, qui le fréquentait aussi.
0: Le salon du livre de Saint-Germain-des-Prés se tient jusqu'à demain soir devant donc cette église de Saint-Germain et devant le célèbre, non moins célèbre, café des Deux Magots. 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
24: Bonsoir Zéphirin Quadio.
25: Bonsoir Philippe Le Caplain. Bonsoir à toutes et à tous. À la une, le premier congrès national du PASTEF. Nous sommes au Sénégal. Le parti créé en 2014 se penche ce week-end sur son avenir. L'événement intervient dans un contexte marqué par des divergences entre ses deux principales figures, Bassirou Diomaye Faye et Ousmane Sonko. Échange tendu entre le Rwanda et les États-Unis sur la situation dans l'est de la République démocratique du Congo. En cause, des déclarations du secrétaire d'État américain Marco Rubio qui reproche au Rwanda le non-respect de l'accord de paix signé à Washington concernant le conflit dans l'est de la République démocratique du Congo. Et puis cette alerte à la pollution à Kolwezi. Nous sommes dans le sud-est du pays cette fois. Des niveaux de pollution de l'air qui dépassent les recommandations de l'OMS sur l'ensemble des sites d'extraction minière de la région. Pollution à laquelle sont exposés les riverains. Au Sénégal, les cadres du PASTEF se retrouvent donc aujourd'hui pour un premier grand congrès au programme élection de leur président, avec pour seul candidat Ousmane Sonko, mais aussi discussion sur une série de textes à adopter. Bonsoir Juliette Dubois.
26: Bonsoir Zéphirin.
25: En direct de Dakar, hein, ce congrès est une épreuve de force et d'unité dans un contexte, Juliette, redéfinition des forces politiques, avec le divorce acté entre, je le disais en titre, entre Ousmane Sonko et le président Bassirou Diomaye Faye. Où en est-on de ce congrès, Juliette?
26: Alors le congrès est toujours en cours et devrait se poursuivre dans la soirée. 2000 délégués PASTEF sont réunis à Dakar depuis ce matin, venus de tout le Sénégal, mais aussi d'autres pays africains, d'Europe et même d'Amérique du Sud. C'est le premier vrai congrès de ce parti fondé il y a 12 ans. La lecture et l'adoption des textes fondateurs est toujours en cours. Le vote pour la présidence du parti doit suivre. Il y a peu de suspense sur l'issue. Ousmane Sonko est seul candidat à sa propre succession. Une fois les résultats proclamés, il prendra la parole pour fixer les grandes orientations du parti pour les années à venir. Et dès demain, un meeting d'investiture est prévu à la Dakar Arena. Des vendeurs proposent aujourd'hui casquettes et tasses signées Ousmane Sonko 2029, la prochaine présidentielle qui est donc déjà dans toutes les bouches. En revanche, le cas des 5 ministres PASTEF restés dans le nouveau gouvernement malgré l'appel au boycott d'Ousmane Sonko n'a pas été mis sur la table. Même chose pour le cas du président Bassirou Diomaye Faye, toujours président d'honneur du parti, malgré la brouille avec son ancien bras droit. Les délégués avec qui j'ai discuté sont partagés. Certains estiment que les discussions sur leur exclusion auront lieu au niveau du bureau politique. D'autres considèrent que les intéressés ont eux-mêmes de facto renoncé à leur place au PASTEF. Quelques voix laissent aussi la porte entrouverte, à condition que le président de la République revienne dans la ligne du parti.
25: Juliette Dubois en direct de Dakar. Merci Juliette. La police nigériane a annoncé ce samedi la mise en œuvre de mesures sanitaires dans le nord-est du pays où une épidémie de choléra a fait des dizaines de morts. Ces dernières semaines, au moins 39 personnes sont décédées des suites de cette maladie dans l'état de Borno. Selon les derniers chiffres des autorités sanitaires locales, au moins 4204 personnes ont été infectées. La réponse du Rwanda aux déclarations de Marco Rubio sur la situation dans l'est de la République démocratique. Le secrétaire d'État américain qui s'exprimait cette semaine sur ce dossier avait reproché au Rwanda le non-respect de l'accord de paix signé à Washington. Les États-Unis, qui avaient d'ailleurs pris des sanctions contre l'armée rwandaise pour son soutien au groupe politico-militaire AFC-M23 dans le conflit dans l'est du pays, Kigali, qui aujourd'hui exige que toutes les parties au conflit soient tenues de respecter leurs engagements. Les précisions de Lucie Mouillot.
2: Kigali prend acte des déclarations du secrétaire d'État américain, y compris sa reconnaissance envers les efforts du Rwanda pour honorer ses engagements dans l'accord de paix de Washington. Auditionné devant une commission de la Chambre des représentants, Marco Rubio a affirmé cette semaine observer que les choses avancent et espérer le retrait des troupes rwandaises de l'Est de la République démocratique du Congo d'ici le milieu du mois prochain. Dans un communiqué, Kigali a réagi et affirmé que toutes les parties doivent respecter leurs engagements. Dans sa publication, le ministère rwandais des Affaires étrangères accuse Kinshasa de violations flagrantes des accords et dénonce un soutien continu de l'État congolais au groupe armé des FDLR ainsi que des attaques de drones dans des zones civiles. Ces accords ne peuvent être appliqués de manière sélective et les obligations de chaque partie sont indissociables, affirme le Rwanda, ajoutant que la partialité ne saurait résoudre le problème. Lucie Mouillot, Kigali, RFI.
25: Et on parle à présent de cette alerte à la pollution à Kolwezi. Nous sommes dans le sud-est de la République démocratique du Congo. Des études ont relevé des niveaux de pollution de l'air qui dépassent les recommandations de l'OMS sur l'ensemble des sites d'extraction minière de la région. Pollution dont sont victimes les riverains de ces sites miniers. Et c'est par exemple le cas des 1500 élèves de l'école Galaxy où les concentrations de particules fines atteignent 3 fois la limite fixée par l'organisation mondiale de la santé. Jean-Pierre Luamba est directeur du programme des droits humains à AfriWatch, une ONG congolaise spécialisée dans le suivi des ressources naturelles.
6: On a eu des échanges, des enquêtes, des interviews qu'on a organisées avec des communautés locales qui se plaignent aujourd'hui des diverses maladies, notamment des maladies respiratoires. Il y a notamment des maladies liées à la santé gynécologique des femmes. Il y a des maladies liées à la peau. Il y a des enfants qui développent des boutons. Il y a notamment des cas, par exemple, liés aux avortements. En tout cas, des problèmes de santé que les communautés ont renseignés, notamment lié à la pollution de l'eau, mais aussi lié à la pollution de l'air. Il y a des communautés qui renseignent notamment des cas de saignements au nez, des cas des enfants qui urinent du sang, notamment des cas des hématuries. Donc, il y a tous ces problèmes de santé que les communautés ont présentés et ceux qui sont en train de vivre tous les jours suite à l'exposition aux activités minières.
25: Un propos recueilli par Patient Ligaudy. C'est l'histoire d'un engagement politique de jeunesse qui refait surface des décennies plus tard. Cette semaine, un haut cadre d'origine sud-africaine venait à peine de prendre son poste de directeur du développement durable chez Tata Steel Pays-Bas quand l'entreprise l'a immédiatement licencié. La multinationale a entre-temps découvert que Donald Pauls était militant d'un groupe d'extrême droite pro-apartheid quand il était étudiant en Pretoria, en Afrique du Sud. Le récit de Valentin Hugues.
7: Donald Pauls n'aura travaillé qu'une seule journée pour l'entreprise sidérurgique Tata Steel Pays-Bas, licenciée à cause d'informations sur ses antécédents, explique la multinationale. Le quotidien néerlandais NRC révèle que l'homme était membre d'un groupe d'extrême droite pro-apartheid lorsqu'il étudiait dans la capitale sud-africaine dans les années 90 avec le Front Afrikaner étudiant. Il aurait par exemple perturbé une conférence de Nelson Mandela à peine sorti de prison à l'université de Pretoria. Dans la presse néerlandaise, Donald Pauls dit regretter cet engagement politique et le justifie par son jeune âge. Mais ses regrets, très tardifs, 3 décennies plus tard, relancent aussi un débat particulièrement sensible aujourd'hui en Afrique du Sud, celui du manque de justice et de poursuite au moment de la transition démocratique. Car en 1996, déjà, son nom était cité lors de la commission Vérité et Réconciliation. Un ancien camarade affirmait que Donald Pauls était le chef de file de ce groupe suprémaciste blanc et qu'à l'époque, les militants n'excluaient pas les actions violentes contre l'ANC de Nelson Mandela. Valentin Hugues, Johannesburg, RFI.
25: Et puis une frappe de drone a fait au moins un mort au Tigré, annoncé ce samedi par les autorités dissidentes de cette région éthiopienne. Elles accusent les autorités fédérales d'en être responsables. Les matchs de préparation pour la Coupe du Monde de football se poursuivent. Parmi les dix équipes africaines qui participeront donc au tournoi, l'Égypte dispute un dernier match amical ce soir à Cleveland, aux États-Unis, dans l'Ohio, après leur succès. C'est 1-0 contre la Russie il y a 10 jours au Caire. Les Pharaons s'attaquent donc au Brésil, une affiche de gala. Ils retrouvent d'ailleurs leur star Mohamed Salah qui n'avait pas pris part au match contre les Russes. C'est un très bon test qui s'annonce donc face à la Seleção, toujours sans Neymar qui se remet d'une blessure au mollet. Carlo Ancelotti a donné des nouvelles de l'attaquant de Santos, le sélectionneur du Brésil qui compte profiter de ce match face à l'Égypte pour poursuivre ses expérimentations en vue du mondial. Écoutez.
8: Ce
9: match amical est le dernier pour tester des choses. Après, ce sera plus difficile de le faire. Paqueta est un joueur important pour nous car il possède des caractéristiques différentes de celles des autres milieux de terrain. Alors je voudrais peut-être le tester, tout comme je veux tester